On était bien, bien enveloppé hein, dans un écrin malien porté par la voix de Fatou Mata Diawara. Il y a eu Pongo tout juste avant. Et puis, la pièce s'appelle Trop Parler, la pièce qui a lancé l'enchaînement avec Kelski et Shaw Frank. En tout temps, vous pouvez m'écrire sur l'application mobile Radio-Canada Audio, sur la bulle de conversation, il y a ma photo, mon nom, Philippe Fémiot. C'est là que vous me dites comment vous vous sentez lorsque vous dégustez Cosmopolite. Vous pouvez en même temps partager nos émissions avec vos personnes préférées et les réécouter aussi souvent que vous le souhaitez. Voici Tabby Yosha, la pièce s'appelle Cupid.

40 âges-là. Une pièce bien locale là, qui vient de la Colombie-Britannique. Voici maintenant Uncle Waffles. Oncle Gaufre, hein? Uncle Waffles, qui est pas seulement une productrice, c'est une véritable sensation mondiale, en mode amapiano. Il y en a qui disent même que c'est la princesse de l'amapiano. Elle redéfinit ce style-là, avec sa signature qui est très percutante. J'ai choisi de faire entendre la pièce qui s'appelle Too Cool à l'instant, parce que si parfois il vous arrive d'avoir une petite boule au ventre, hein, ça nous arrive des fois, l'anxiété peut monter, des choses comme ça. Moi, c'est la musique qui m'aide dans ce temps-là. Et puis cette semaine, ça m'est arrivé. Je l'ai utilisé, cette chanson-là, qui m'a donné un réel sentiment d'invisibilité. J'espère que ça aura le même effet sur vous. Donc, ensemble, on peut, parfois, avec une pièce comme celle-ci, passer du stress au mode chill.

depuis des mois, elle arpente l'Europe. Elle a donné plusieurs concerts dans plusieurs pays européens. Et puis elle a hâte de venir retrouver son public. On l'écoute à l'instant.

Nous étions en apesanteur à l'instant avec la musique de Anacnide. Vraiment content d'avoir passé ce dimanche soir avec vous, chers amis. Si vous êtes en congé demain, je vous invite à savourer cette denrée rare qui est le temps. Avec vos personnes préférées, savourez ça, chers amis. Et puis, tous les collègues de la radio musicale seront bien en poste pour vous accompagner où que vous soyez. Je remercie à mes collègues Camélia Boussaïd qui m'accompagne au contenu. Malik Touré qui lui m'accompagne à la recherche de pièces musicales. C'est Marie-Pierre Bouchard qui signe la réalisation de Cosmopolite qui se termine avec une nouvelle chanson. Une chanson de La Bronze. Et à noter, chers amis, que la semaine prochaine, le 24 mai, à 9h, à l'émission Décide-moi un dimanche, là, qui est diffusée sur ici Radio-Canada Première, je vais passer une heure avec La Bronze. J'ai très hâte. On va parler de sa vie de comédienne, parce qu'elle vient tout juste de jouer dans un film qui s'appelle Invincible, un film qui est vraiment percutant. On va discuter de ça, de sa carrière d'animatrice à TV5 et de ses nouvelles chansons. Ah oui, puis elle va même interpréter piano-voix une chanson tirée de son album à venir. Donc ça, c'est la semaine prochaine sur ici Radio-Canada Première. Entre-temps, je vais te passer une excellente semaine, chers amis. Et puis, j'ai déjà hâte de vous retrouver vendredi soir, 19h. C'est Philippe Fabio. Ciao! Voici La Bronze en nouveauté.

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4: Nous sommes de retour, c'est en direct du Met, je m'appelle Daniel Vincent. Cette semaine, le Metropolitan Opera de New York nous présente l'opéra Don Carlo du compositeur Giuseppe Verdi. Pour nous, cet après-midi, le ténor Jussi Björling incarne Don Carlo, infante d'Espagne. Le voici dans un air bien connu d'Eduardo Di Capua, O Sol Mio.

0: Le ténor Jussi Björling, ici enregistré en 1937, et O Sole Mio, du compositeur Eduardo Di Capua. L'orchestre était sous la direction du chef Neil Grevillius. C'est lui, cet après-midi, qui incarne Don Carlo de l'opéra du même titre de Giuseppe Verdi, dans un enregistrement qui date de 1950, où le ténor partage la scène du Met avec d'autres grands noms de son époque. Delia Rigal, Cesare Siepi, Fedora Barbieri, Robert Merrill et Jérôme Heinz.
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0: Don Carlo, du compositeur Giuseppe Verdi. Un opéra d'abord composé en français, en 5 actes, sous le titre Don Carlos, sur un livret de Joseph Méry et Camille Duloclé, d'après la tragédie Don Carlos, du poète Friedrich von Schiller. Le même qui nous a donné le texte de L'Ode à la joie, le poème chanté dans le mouvement final de la 9e symphonie de Ludwig van Beethoven. En 1884, Giuseppe Verdi décide de remanier son opéra, de le traduire en italien pour la scène italienne, et c'est dans la traduction italienne que l'opéra va s'imposer sur les grandes scènes de la planète, donc sous le titre Don Carlo, pas de S à la fin. La version que je vous présente, ou plutôt que nous présente le Met cet après-midi, est celle en italien. Il s'agit d'une version enregistrée durant le mois de novembre 1950, lors de l'ouverture de la saison. Et pour vous dire à quel point l'œuvre est devenue de plus en plus populaire dans la deuxième moitié du 20e siècle, avant cette représentation de 1950, Don Carlo n'avait été présenté que 14 fois depuis la première représentation au Met en 1920. Et de nos jours, l'opéra a été présenté au Metropolitan au moins 238 fois. Dans la production que nous allons entendre aujourd'hui, la soprano argentine Delia Rigal faisait ses débuts aux États-Unis, tout comme Fedora Barbieri et Cesare Siepi, d'ailleurs. À l'époque, Alan Downes du New York Times avait écrit à propos de cette production que la qualité intrinsèque de la partition a été mise en valeur par la distribution la plus solide qu'un grand opéra ait connue sur la scène du Metropolitan depuis des années. Et je vous rappelle qu'on est en 1950. Aucun membre de la distribution n'était en retrait ou mal choisi pour son rôle. Moi, je vous rassure tout de suite, malgré un enregistrement qui date de 1950, la version présentée par le Met cet après-midi en est une d'une très grande qualité sonore. Premier acte, Don Carlos, l'héritier du trône d'Espagne, est amoureux de sa jeune belle-mère, Élisabeth de Valois. Son ami Rodrigo, le marquis de Posa, tente de le distraire et il le supplie d'intervenir en faveur des Pays-Bas, qui sont opprimés. Don Carlo demande à Élisabeth d'intervenir auprès du roi Philippe II. Alors il laisse libre cours à ses émotions, ce qui lui vaut les reproches d'Élisabeth, malgré qu'elle l'aime elle aussi. Don Carlo s'enfuit, le roi arrive, il est furieux de trouver la reine seule. Rodrigo plaide la cause des Pays-Bas auprès du roi, mais Philippe lui fait part de ses inquiétudes concernant Élisabeth et Carlo. Voici les interprètes, comme à l'habitude, je vous les donne en ordre d'apparition vocale. La basse Lubin Vichet sera le moine, le ténor Jussi Björling sera notre Don Carlo cet après-midi, le baryton Robert Merrill incarne Rodrigo, la mezzo-soprano Fedora Barbieri sera la princesse Eboli, la soprano Anne Bollinger sera le page Tebaldo, la soprano Delia Rigal pour sa part sera Élisabeth de Valois, alors que c'est la basse Cesare Siepi qui sera Philippe II, le roi d'Espagne. Le chef Fritz Stidry est à la tête du chœur et de l'orchestre du Metropolitan Opera. Voici le premier acte de l'opéra Don Carlo du compositeur Giuseppe Verdi, tel que capté par les micros du Met lors de la représentation du 11 novembre 1950.
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0: The king warns Rodrigo.
1: Le roi met en garde Rodrigo, son nouveau confident, contre le grand inquisiteur. C'était le premier acte de l'opéra Don Carlo de Giuseppe Verdi, un opéra qui met en vedette Jussi Björling dans le rôle de Don Carlo, avec le chef Fritz Stedry à la tête du chœur et de l'orchestre du Metropolitan Opera. Deuxième acte, c'est le soir maintenant. Don Carlo a reçu une lettre anonyme. Il attend la reine dans le jardin. Mais c'est la princesse Eboli qui lui a écrit cette lettre. Elle aussi, elle est amoureuse de Don Carlo. Mais lui, il ne l'aime pas. Et même il lui avoue qu'il aime Élisabeth. Puis il la repousse. Aussitôt, la princesse Eboli jure qu'elle se vengera. Rodrigo demande à Don Carlo de lui remettre tous les documents compromettants qui concernent les Pays-Bas qu'il pourrait posséder. Un auto-da-fé est sur le point de commencer, des députés des Pays-Bas s'approchent, ils implorent le roi de leur venir en aide. Mais ce dernier les renvoie, sur quoi Don Carlo tire son épée, il exige d'être envoyé aux Pays-Bas. Rodrigo le désarme, le roi Philippe nomme aussitôt Rodrigo duc, puis fait arrêter Don Carlo. Encore une fois, voici les interprètes que je vous nomme en ordre d'apparition vocale. On va entendre d'abord le ténor Jussi Björling dans le rôle de Don Carlo. La mezzo-soprano Fedora Barbieri sera la princesse Eboli. C'est le baryton Robert Merrill qui incarne Rodrigo. La basse Emery Darcy qui est un crieur public. La basse Cesare Siepi est Philippe II, le roi d'Espagne. La soprano Delia Rigal, pour sa part, est Élisabeth de Valois. Et c'est la soprano Anne Ballinger qui est le page Tebaldo. C'est la soprano Lucine Amara qui est la voix céleste. Le chef Fritz Stedry est à la tête du chœur et de l'orchestre du Metropolitan Opera. Voici le deuxième acte de l'opéra Don Carlo du compositeur Giuseppe Verdi, tel que capté par les micros du Met lors de la représentation du 11 novembre 1950. Let's hear Act 2.

0: A celestial voice welcomes the victims.
1: Une voix céleste accueille au paradis les victimes de l'autodafé. Avec le ténor Jussi Björling dans le rôle de Don Carlo, la mezzo-soprano Fedora Barbieri dans celui de la princesse Eboli, c'est le baryton Robert Merrill qui incarne Rodrigo, la basse Emery Darcy qui est un crieur public, la basse Cesare Siepi est Philippe II, le roi d'Espagne, la soprano Delia Rigal, pour sa part, est Élisabeth de Valois. La soprano Anne Ballinger est le page Tebaldo. Et c'est la soprano Lucine Amara qui est la voix céleste. Le chef Fritz Stiedry est à la tête du chœur et de l'orchestre du Metropolitan Opera. C'était le deuxième acte de l'opéra Don Carlo du compositeur Giuseppe Verdi, tel que capté par les micros du Met lors de la représentation du 11 novembre 1950.

la musique du compositeur norvégien Edvard Grieg, avec Pierre Amoyal au violon et Frédéric Chiou au piano. En guise d'entracte, maintenant, on va rester avec la musique contemporaine de l'époque de la création de notre opéra du jour, Don Carlo, de Giuseppe Verdi. Il y avait Grieg à l'instant, et ce qui s'en vient, le sextuor à cordes numéro 2 en sol majeur, opus 36 de Johannes Brahms. Pendant les années 1864 et 1865, Brahms reprend d'anciens éléments musicaux à lui pour terminer son sextuor, dont la création a eu lieu au mois d'octobre 1866 dans la ville de Boston, aux États-Unis. La version qu'on va écouter ensemble est celle du quatuor Belchea, avec la participation de Tabea Zimmermann à l'alto et Jean-Guyane Queyras au violoncelle.

0: À l'instant, le quatuor Belchea, auquel se sont ajoutés Tabea Zimmerman à l'alto et Jean-Guyane Queyras au violoncelle. Il jouait pour nous le sextuor à cordes numéro 2 en sol majeur, opus 36 de Johannes Brahms. On est de retour maintenant à notre programme principal, l'opéra Don Carlo de Giuseppe Verdi. Et c'est maintenant le troisième acte, et le roi Philippe obtient l'aide du grand inquisiteur pour organiser un procès contre son propre fils. La princesse Eboli a remis au roi le coffret à bijoux d'Élisabeth, où se trouve, à l'intérieur, un portrait de Don Carlo. Le roi confronte la reine avec cette preuve, Élisabeth s'évanouit. Alors la princesse Eboli avoue tout, y compris le fait qu'elle a été la maîtresse du roi. Aussitôt Élisabeth la bannit de la cour, les documents compromettants ont été trouvés parmi les effets personnels de Rodrigo, qui lui passe voir Don Carlo en prison, sachant très bien que sa dernière heure est venue. Soudain, un coup de feu retentit, Rodrigo s'effondre, il meurt dans les bras de Don Carlo. Philippe entre, il s'apprête à rendre son épée à Don Carlo, mais celui-ci le repousse. Il a bien compris que Rodrigo est mort pour le sauver. Pendant que la foule prend d'assaut la prison, Don Carlo s'enfuit. Voici les interprètes en ordre d'apparition vocale. On va entendre d'abord la basse Cesare Siepi dans le rôle de Philippe II, le roi d'Espagne. Le ténor Paul Franck sera le comte Lerma. La basse Jérôme Heinz sera le grand inquisiteur. La soprano Delia Rigal, pour sa part, est Élisabeth de Valois. La mezzo-soprano Fedora Barbieri prend le rôle de la princesse Eboli. Le baryton Robert Merrill incarne Rodrigo. Et c'est le ténor Jussi Björling qui est notre Don Carlo cet après-midi. Le chef Fritz Stidri est à la tête du chœur et de l'orchestre du Metropolitan Opera. Voici le troisième acte de l'opéra Don Carlo du compositeur Giuseppe Verdi, tel que capté par les micros du Met lors de la représentation du 11 novembre 1950.
1: Orchestra and chorus were led by Fritz Stidri. Here is Act 3 of Verdi's Don Carlo.

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0: Le grand inquisiteur réussit à maîtriser les citoyens qui avaient pris d'assaut la prison pour libérer leur prince. C'était le troisième acte de l'opéra Don Carlo de Giuseppe Verdi. Quatrième acte, conclusion. Nous sommes maintenant au monastère, tout près de la tombe du grand-père de Don Carlo, l'empereur. Élisabeth attend Don Carlo. Quand il arrive, il parvient enfin à mettre de côté son amour pour Élisabeth. Le sacrifice de Rodrigo l'a incité à embrasser la cause flamande avec un zèle renouvelé. Alors qu'ils se font leurs adieux, Don Carlo et Élisabeth sont surpris par le roi et l'inquisiteur qui, aussitôt, fait arrêter Don Carlo. Au même moment, le mystérieux moine apparaît. Il déclare que la paix ne se trouve qu'au paradis. Philippe et l'inquisiteur reconnaissent aussitôt cette voix. C'est celle de l'empereur défunt. Tous sont saisis de terreur alors que l'empereur entraîne son petit-fils Don Carlo dans la tombe. Voici les interprètes, je vous les donne en ordre d'apparition vocale. Vous allez entendre d'abord la soprano Delia Rigal qui chante le rôle d'Élisabeth de Valois, le ténor Jussi Björling qui est Don Carlo, la basse Cesare Siepi qui est Philippe II, le roi d'Espagne, la basse Jérôme Heinz pour sa part est le grand inquisiteur et la basse Lubin Vichy est à la fois le moine et l'empereur. C'est le maestro Fritz Stedry qui est à la tête du chœur et de l'orchestre du Metropolitan Opera. Voici le quatrième acte, la conclusion de l'opéra Don Carlo du compositeur Giuseppe Verdi tel que capté par les micros du Met lors de la représentation du 11 novembre 1950.
1: Here is the conclusion of Verdi's Don Carlo.

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0: Tout le monde est terrifié, alors que l'empereur, le père du roi Philippe et grand-père de Don Carlo, entraîne le prince dans son tombeau. Avec le ténor Paul Frank, qui était le comte de Lerma, la basse Emery Darcy, qui était un crieur public, la soprano Anne Ballinger était le page Thébaldo, la basse Lubin Vichet était à la fois le moine et l'empereur. La mezzo-soprano Fedora Barbieri, pour sa part, chantait le rôle de la princesse Eboli. La basse Jérôme Heinz était le grand inquisiteur. La basse Cesare Siepi était Philippe II, le roi d'Espagne. C'est le baryton Robert Merrill qui incarnait Rodrigo. La soprano Delia Rigal qui était Élisabeth de Valois. Et le ténor Jussi Björling était notre Don Carlo cet après-midi. Le chef Fritz Stidri était à la tête du chœur et de l'orchestre du Metropolitan Opera. C'était le quatrième acte, la conclusion de l'opéra Don Carlo du compositeur Giuseppe Verdi, tel que capté par les micros du Met lors de la représentation du 11 novembre 1950. Et j'en profite aussi pour souligner le travail du directeur musical du Metropolitan Opera, Janet Lehrmann-Neubauer, Yannick Nézet-Séguin, et aussi du directeur général Maria Manetti-Schrem, Peter Gelb.
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extrait de son album Aquarelle. C'était la harpiste Valérie Milo et Clair de lune de Claude Debussy. En guise de complément de programme, je vous propose de rester avec la musique de Claude Debussy. On va écouter ensemble son poème lyrique pour deux voix de femmes solo, chœur et orchestre, La Damoiselle élue, sur un texte de Dante Gabriel Rossetti, traduit par Gabriel Sarrazin. L'œuvre est dédiée au compositeur Paul Ducasse et la création a eu lieu à Paris. C'était à la Société nationale de musique au mois d'avril 1893. Le poème raconte l'histoire d'une jeune femme qui, après sa mort, est transportée dans le ciel et devient une figure spirituelle, éthérée et surtout inaccessible. Elle habite un royaume céleste où sa beauté et son innocence sont chantées par des voix de femmes qui l'admirent et qui célèbrent sa pureté. Le texte raconte comment la damoiselle est perçue par ceux qui l'ont aimée de son vivant, et malgré qu'elle soit morte, elle reste encore bien vivante dans l'esprit de l'amoureux qui l'a perdue, son esprit étant désormais inaccessible pour ceux qui restent sur la terre. Avec la soprano Ellie Ameling et la mezzo-soprano Janice Taylor, le chœur et l'orchestre de San Francisco sont placés sous la direction du chef Edo de Wart. Voici la damoiselle élue de Claude Debussy.

Le chœur et l'orchestre de San Francisco, sous la direction du chef Edo De Vart, la soprano Ellie Ameling et la mezzo-soprano Janice Taylor. C'était La Damoiselle élue de Claude Debussy. Je ne sais pas si vous avez eu l'occasion d'assister à une des représentations de l'opéra Carmen de Georges Bizet qui vient tout juste de se terminer à l'Opéra de Montréal. C'était une des belles représentations de l'opéra Carmen de Bizet. Et évidemment, les commentaires autour de moi sont unanimes. On a tous été touchés par la force, la solidité de la soprano Riab Shaeb. Et je dirais par l'ensemble de la production, une mise en scène de Anna Theodosakis. Personnellement, j'ai beaucoup aimé la présence, la force tranquille et subtile de Michaela, incarnée par la soprano Magali Simard-Galdès. Si vous avez envie de l'écouter chanter, elle sera ce soir et demain soir avec l'orchestre baroque Arion à la salle Bourgie du Musée des Beaux-Arts de Montréal, dans le cadre du concert Le Roi danse, un concert qui souligne le 300e anniversaire de décès du compositeur Michel Richard de Lalande. Ce sera aussi l'occasion d'entendre la soprano Judith Van Van Roy, le ténor Philippe Gagné ainsi que le baryton David Vitchak. Donc ce soir et demain soir à la salle Bourgie du Musée des

des Beaux-Arts de Montréal. Vous allez trouver tous les renseignements pour ces concerts sur le site de Magali Simard-Galdès ou encore celui de l'ensemble Arion Baroque. On va l'écouter maintenant, justement, la soprano Magali Simard-Galdès, des extraits de son album Muse. Voici des mélodies de Rebecca Clark, dont les deux premières sont sur des textes du poète irlandais Butler Yeats, un des poètes les plus influents du 20e siècle, par la soprano Magali Simard-Galdès et Olivier Hébert-Bouchard au piano.

La soprano Magali Simard-Galdès et Olivier Hébert-Bouchard au piano et des mélodies de la compositrice Rebecca Clark. Et ben voilà, c'est ainsi que se termine notre émission de cette semaine. Merci à Marc-André Doran à la réalisation, merci à Mathilde Legault à la recherche et merci à Dominique Beaudoin à la technique cet après-midi. Si vous avez envie de nous écrire, surtout, il ne faut pas hésiter, ça me fait toujours plaisir de vous lire. L'adresse en direct du Met, en un seul mot, @radio-canada.ca. Et pour ma part, je vous retrouve demain matin à 8h sur Ici Musique Classique avec l'émission de chant choral de tout cœur avec vous. Je m'appelle Daniel Vincent, je vous souhaite une très belle semaine et je vous dis à bientôt.

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Le pianiste catalan Josep Colom, il jouait la chanson et danse numéro 1 du compositeur barcelonais Federico Mompou, composé en 1921. Josep Colom, qui est l'un des grands interprètes de l'œuvre de Mompou, il a signé une très très belle intégrale de son œuvre pianistique au début des années 90. C'est dans cet enregistrement qu'on va puiser au cours de la prochaine demi-heure. Frédéric Trudel au micro de la table d'harmonie, bienvenue à toutes et à tous, merci d'être là. On a devant nous un beau 2 heures de musique. Quelques mots sur Federico Mompou avant de nous plonger dans l'écoute de sa musique. Il est né à Barcelone en 1893, mort dans la même ville en 1987. C'est un musicien qui, sans faire beaucoup de bruit, avec beaucoup de discrétion, a doucement et lentement échafaudé l'un des répertoires pianistiques les plus personnels, les plus singuliers, les plus séduisants aussi du XXe siècle. Son langage est à son image, celui d'un artiste au doux regard, contemplatif, secret, sensuel et en même temps plein de tendresse, d'amour, de joie de vivre, d'humour aussi par moments. On retrouve le pianiste Josep Colom, il nous interprète d'autres extraits de ce beau cycle de chansons et danses de Federico Mompou.

chansons et danses, numéro 2 à 9 du compositeur catalan Federico Mompou, composé sur une vingtaine d'années, de 1924 à 1948. On écoutait le pianiste catalan Josep Colom, extrait de sa ravissante intégrale de l'œuvre pour piano de Mompou, enregistrement réalisé en 1991-92 pour le label Mandala.

berceuse estonienne pour chœur et orchestre du compositeur estonien Arvo Pärt. Paavo Järvi dirigeait le Anaheim Girls Choir de Tallinn ainsi que les musiciens du Estonian Festival Orchestra, extrait de leur album Arvo Pärt Credo, disque hommage paru en septembre dernier pour souligner le 90e anniversaire de ce grand monsieur de la musique estonienne, Arvo Pärt, qui est né le 11 septembre 1935. Je vous propose d'écouter maintenant une de ses œuvres phares, son émouvant cycle de variations intitulé Fratresse, composé en 1977. Œuvre qui marque un tournant vraiment dans l'existence et dans la démarche d'Arvo Pärt et également dans la musique de son temps. Elle rompt avec une certaine tendance à la complexité, à l'hermétisme peut-être dans la musique du XXe siècle, et elle marque le point de départ vraiment d'un langage plus épuré, plus minimaliste, plus consonant également. On l'écoute interprétée par les cordes et les percussions du Estonian Festival Orchestra sous la direction de Paavo Järvi.

Fratres, du compositeur estonien Arvo Pärt. Les musiciens du Estonian Festival Orchestra étaient sous la direction de Paavo Järvi, extrait de leur album Credo, paru à l'occasion du 90e anniversaire d'Arvo Pärt en septembre dernier, un disque Alpha Classics. On se déplace à l'ouest et un peu plus au sud. Musique à présent du compositeur tchèque Antonín Dvořák. On écoute une de ses belles et vastes partitions de musique de chambre, son quintette pour piano et cordes en la majeure, opus 81, composé à 46 ans à la fin de l'été 1887. Le pianiste Stefan Vladar est aux côtés des membres du Jérusalem Quartet.

Dvorak, quintette pour piano et cordes en la majeure, opus 81, splendide prestation du pianiste Stefan Vladar et des membres du Jerusalem Quartet, enregistrement réalisé en 2005, un disque Harmonia Mundi. Dans la vallée s'épanouit le printemps. C'est ce vers tout simple du poète allemand Adolf Böttger que Robert Schumann a choisi de mettre en exergue de sa toute première page orchestrale, sa symphonie numéro 1, dite « Du printemps ». Une œuvre esquissée en 4 jours seulement, en janvier 1841, dans une sorte d'euphorie assez typique, assez caractéristique chez ce compositeur. Le genre symphonique qui angoissait pourtant quelque peu Schumann, comme c'est le cas pour de nombreux compositeurs, mais vers lequel il tendait vraiment de plus en plus. On l'entend, on le perçoit dans ses œuvres pianistiques précédentes, dans leur dimension, dans leur ambition orchestrale. Je suis tenté d'écraser mon piano. Il devient trop étroit pour contenir mes idées, disait Schumann. La voici donc, cette symphonie numéro 1. Elle est brillamment interprétée ici par les musiciens du Scottish Chamber Orchestra sous la direction de Robin Ticciati.

de la symphonie numéro 1, dite du printemps, de Robert Schumann. Enregistrement réalisé l'automne 2013 au Perth Concert Hall en Écosse, une production du label Lynn Records. Déjà, le temps des au revoir. C'était la table d'harmonie. Merci d'avoir été à l'écoute. On se retrouve demain sur Ici Musique Classique pour un autre beau 2 heures de musique. Frédéric Trudel ici. À toutes et à tous, excellente fin de journée et au plaisir.

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Le chœur de chambre des Pays-Bas, son chef Eric Eriksson et le Ave Verum Corpus de Francis Poulenc. Une musique qui a d'abord été créée de notre côté de l'Atlantique aussi. Surprenant que ça puisse paraître, c'était au début des années 1950 à Pittsburgh, aux États-Unis, par la Pennsylvania College for Women Choir, un motet sous-titré « Les saluts du Très-Saint-Sacrement ».

Erik Eriksson et le chœur de chambre des Pays-Bas. Il nous offrait à l'instant le Salve Regina de Francis Poulenc. Ici, on allait faire un tour maintenant dans le nord de la France, dans la ville de Caen, pour aller à la rencontre des voix de l'ensemble Correspondance et son chef, le claveciniste et organiste Sébastien Dossé, qui a fondé l'ensemble en 2009. Rapidement, ils sont devenus une référence dans la musique française du 17e siècle et comptent à leur actif plus d'une vingtaine d'enregistrements, dont ce qui s'en vient, extrait d'un album paru en 2016, deux pièces du compositeur Henri Dumont.

l'ensemble Correspondance et son chef Sébastien Dossé et la musique du compositeur Henri Dumont. Dernièrement, la salle Bourgie du Musée des Beaux-Arts de Montréal lançait sa programmation 2026-2027. Et parmi les dates à retenir, je souligne ces trois concerts dédiés à la musique chorale. Premièrement, le 2 décembre, ce sera l'occasion de retrouver les voix de l'ensemble Correspondance et Sébastien Dossé pour un concert dédié à Jean-Sébastien Bach et trois cantates de jeunesse. Un concert présenté en coproduction avec le Festival international Bach de Montréal. Le 13 décembre, à l'occasion de Noël, le studio de musique ancienne de Montréal, sous la baguette de son chef Andrew McInerney, va nous présenter son concert « Les Noëls du Roi Soleil ». Et enfin, au printemps, ça c'est dans longtemps, mais j'aurai l'occasion de vous en reparler, l'ensemble « Les Rugissants », dirigé par Xavier Brassard.

Ménard nous lance l'invitation pour une Schubertiade moderne. Mais ce matin, nous, on retrouve à nouveau l'ensemble Correspondance et son chef Sébastien Dossé dans l'interprétation de la cantate BWV 106 de Jean-Sébastien Bach. Voici les solistes, le ténor Raphaël Hearn, la basse Sébastien Mirus et la mezzo-soprano Lucille Richardot.

avec le ténor Raphaël Hearn, la basse Sébastien Mirus et la mezzo-soprano Lucille Richardot. Les membres de l'ensemble Correspondance et son chef Sébastien Dossé. On écoutait la cantate BWV 106 de Jean-Sébastien Bach. Et on reste maintenant, encore une fois, avec la musique de Jean-Sébastien Bach, cette fois avec des extraits des variations Goldberg à la manière de l'ensemble français Nevermind.

l'ensemble français Nevermind, réunissant Anna Besson à la flûte, Louis Creech au violon, Robin Farreau à la viole de gambe et Jean Rondeau au clavecin. Ils nous offraient à l'instant quelques-unes de leur adaptation des variations Goldberg de Jean-Sébastien Bach. Et on poursuit maintenant avec la musique du compositeur français Gabriel Fauré et son Requiem, une composition qui est restée longtemps sur la table de travail de Monsieur Fauré. C'est en 1887 que le compositeur entreprend son travail pour terminer seulement en 1901. Et à la question « Pour qui avez-vous composé cette messe des morts? » Fauré répond « Mon Requiem a été composé pour rien, pour le plaisir si j'ose dire. Il a été exécuté pour la première fois à l'occasion des obsèques d'un paroissien quelconque. » Voici le Requiem opus 48 de Gabriel Fauré, une œuvre phare du compositeur que nous offre l'Orchestre philharmonique de Monte-Carlo et le Chœur philharmonique de Tokyo et son chef Kazuki Yamada avec la soprano Regula Mühlemann et le baryton canadien Jean-François Lapointe ainsi que Saya Hashino à l'orgue.

le trio Wendeherr et des extraits du trio pour piano et cordes opus 120 de Gabriel Fauré. Et c'est là-dessus que se termine notre émission de ce matin. J'espère que ça vous a plu autant qu'à moi. Merci à Claire Boisvert, à la programmation et à la réalisation. Si vous avez envie de nous écrire, ça nous fait toujours plaisir de vous lire. L'adresse de tout cœur, en un seul mot, @radio-canada.ca. Je m'appelle Daniel Vincent, je vous souhaite une très belle semaine et je vous dis à bientôt.

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Bien le bonjour, chers amis mélomanes. J'espère que vous allez bien. Je m'appelle François Lemay. Vous êtes sur Ici Musique, donc je déduis que vous allez bien, vous êtes là. Ce matin, on se rend à la cour de Munich, en Bavière. On va entendre un concerto d'Evariste Felice Dalla Bacco. C'est un compositeur de Vérone à l'époque baroque, qui est aussi violoniste et violoncelliste. C'est un des nombreux compositeurs qu'on a importés à Munich afin de profiter, et peut-être comprendre et apprécier mieux le style italien. D'Evariste Felice Dalla Bacco, on va écouter un concerto de l'opus 5 interprété par le concerto Koehn. Bienvenido à Quand le jour se lève.

Une sonate de Giovanni Benedetto Platti, c'est Alexa Rainwright et ses complices. On va aux informations. Je m'appelle François Lemay. Nous sommes tous ensemble sur Ici Musique et on se retrouve dans quelques secondes.

0: Bonjour, ici Greta Juris. Christine Fréchette doit rencontrer cet avant-midi le président français Emmanuel Macron. En mission à Paris, la première ministre du Québec a précisé qu'elle ne garantissait pas de signature d'accord avec des partenaires français d'ici la fin de son voyage. Elle assure toutefois que la relation entre le Québec et la France sera renforcée grâce à son périple. Plus de 6 ans après une épidémie qui avait fait plus de 2000 morts, le virus Ebola se répand de nouveau en République démocratique du Congo. Les autorités sanitaires peinent à recenser les cas, mais elles estiment que près de 90 personnes en sont mortes. L'Organisation mondiale de la santé a déclenché une alerte sanitaire internationale. Par ailleurs, l'OMS maintient que le hantavirus représente un risque faible pour la santé publique. Selon l'organisation, la contagion humaine nécessite un contact très étroit avec un individu infecté. Au pays, l'Agence de la santé publique du Canada a confirmé hier un premier cas d'hantavirus en Colombie-Britannique. Des analyses en laboratoire ont permis de déterminer que la personne infectée a contracté la souche qui circulait à bord du bateau de croisière néerlandais MV Ondius. Sur la scène internationale maintenant, l'Iran a répondu à la nouvelle proposition américaine qui vise à mettre fin à la guerre. Téhéran affirme avoir transmis ses préoccupations à la partie américaine sans en avoir fourni les détails, tout en ajoutant que les négociations se poursuivaient avec les États-Unis par l'entremise du Pakistan. Donald Trump a mis en garde l'Iran qu'il ne restera plus rien de leur pays si Téhéran n'accepte pas un accord rapidement. Selon les médias iraniens, Washington n'a toutefois fait aucune concession concrète en réponse aux demandes de Téhéran. Et voilà, c'était les informations de Radio-Canada.
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4: Bonjour, bonjour, il est 6h32 dans les Maritimes. Je m'appelle François Lemay, merci d'en être sur ICI Musique parce que c'est quand le jour se lève.

Joseph Haydn, qui avait, semble-t-il, est-ce qu'on raconte, une bonne nature, bon sens de l'humour, je pense que je me serais bien entendu avec lui, qui aimait aussi aller voir les animaux sauvages au zoo et manger des bons petits plats. Clairement, ça aurait été mon meilleur ami. Joseph Haydn disait « Puisque Dieu m'a donné un cœur joyeux, il me pardonnera de le servir avec joie. » Chercher la bonne humeur en musique, c'est une excellente façon de voir la vie. Et dans cet esprit, on va se mettre de bonne humeur avec un trio de Joseph Haydn.

Francis Schubert qui nous mène à 6h, à 7h dans les Maritimes. Bonjour, rebonjour, merci d'en être. Sans vous, ça n'existe pas tout ça. Je m'appelle François Lemay sur Ici Musique, c'est quand le jour se lève. On va entendre maintenant la musique de Jean-Sébastien Bach, le concerto pour clavier BWV 1052, qui est interprété ici par James Haynes et les musiciens de l'orchestre du Centre national des arts.

On écoutait le concerto BWV 1052, interprété par James Enos, les musiciens de l'orchestre du Centre national des arts. Et je vous rappelle, comme ça,

En passant, l'air taquin y espiègle que si vous ratez le titre et la présentation de certaines pièces entendues à l'émission, puis ça vous intrigue, ben, vous trouverez la liste complète des musiques diffusées sur Radio-Canada Audio.

C'est les Boréades qui interprétaient un concerto d'Alessandro Scarlatti. Et tout ça nous mène aux informations. Nous sommes sur Ici Musique. Je m'appelle toujours François Lemay. Ça n'a pas changé depuis le début de l'émission. Écrivez-moi l'adresse non plus. Ne change jamais. Quand le jour, @radio-canada.ca.

0: Bonjour, ici Greta Juris. La première ministre du Québec va rencontrer le président Emmanuel Macron aujourd'hui à l'occasion de sa mission économique en France. Christine Fréchette espère profiter de sa visite pour renforcer la collaboration des deux gouvernements en matière de souveraineté numérique. Québec aimerait notamment tourner le dos à des applications américaines comme Teams et WhatsApp. Au Moyen-Orient, plusieurs pays condamnent la frappe de drone qui a provoqué un incendie près d'une centrale nucléaire dans l'ouest des Émirats arabes unis. Pendant ce temps, l'Iran dit avoir répondu à la nouvelle proposition américaine qui vise à mettre fin à la guerre. Téhéran affirme avoir transmis ses préoccupations à la partie américaine sans en avoir fourni les détails. L'Assemblée annuelle de l'Organisation mondiale de la santé s'ouvre aujourd'hui sur fond d'éclosion d'Ebola et d'antivirus. L'OMS a déclenché une alerte sanitaire internationale face à une propagation du virus Ebola en République démocratique du Congo. Jusqu'à maintenant, l'éclosion a fait plus de 90 morts. Par ailleurs, le bateau de croisière sur lequel une éclosion d'antivirus a fait 3 morts est arrivé à Rotterdam, aux Pays-Bas, avec 25 membres d'équipage et 2 soignants à bord. À ce jour, au moins 10 personnes ont été infectées par le virus, dont un Canadien. Et en terminant au hockey, c'est ce soir qu'aura lieu le 7e et ultime match de la série entre le Canadien de Montréal et les Sabres à Buffalo. La série est présentement à égalité. Le vainqueur accédera à la finale de la Conférence de l'Est et affrontera les Hurricanes de la Caroline. Et voilà, c'était les informations de Radio-Canada. Excellente journée.
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5: Et là-dessus, comme ça, tout bonnement, il est 6h32, 7h32 dans les Maritimes. Je m'appelle François Lemay. Bonjour, rebonjour si vous êtes là depuis le début. Merci d'en être. Sur ICI Musique, c'est quand le jour se lève.

On poursuit avec la mandoline maintenant, populaire au 18e et 19e siècle. Mais parmi les compositeurs qui ont composé des concertos remarquables pour la mandoline à cette époque, il y a Johann Nepomuk Hummel. Conçu pour plaire, son concerto, il est dédié à Bartol Bortoladzi, maître de mandoline. Notre virtuose à nous, ça sera Avi Avital et ses complices de l'ensemble Il Giardino Armonico.

Le concerto pour mandoline de Johann Nepomuk Hummel, c'était Avia Vital et l'ensemble Il Giardino Armonico. Ça nous amène à une autre dame qui a fait tomber bien des barrières, qu'on aime beaucoup, à l'émission et dans la vie, j'ai nommé Clara Schumann.

une pièce fugitive de Clara Schumann interprétée par Angela Chang, alors que Olivier Robillard-Lavaux, qui n'est pas en fuite, donc qui n'est pas un fugitif, sera là pour vous faire déjeuner en paix. Je m'appelle François Lemay. Quand le jour se lève, se poursuit sur Ici Musique Classique. Je vous y attends. Je me sauve, mais juste dans un autre studio.

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1: Nous sommes le lundi 18 mai. Ici Olivier Robillard-Laveau. C'est l'heure de déjeuner en paix.

Tableau de craie, c'est une chanson de Paul, P-O-L. Je vous souhaite la bienvenue à Déjeuner en paix en ce lundi férié. Peu importe où vous habitez au Canada, je vous souhaite un bon lundi. Je ne sais pas si vous êtes en congé ou non. Fête des patriotes du côté de la province de Québec. Fête de la reine ailleurs au pays. Bonne journée fériée. Profitez-en. Vous pouvez compter sur les animateurs d'ici musique pour vous accompagner. En tout cas, on va déjeuner en paix jusqu'à 9h. Du côté de déjeuner, on a une chanson de Joanna Newsom, harpiste que j'aime beaucoup, qui nous amène dans son monde. Il y a quelque chose de... Je trouve ce cliché là de dire féerique dans la harpe, mais dans ce cas-ci, combiné à la voix de Joanna Newsom, on est complètement ailleurs. On va parler également des révélations Radio-Canada. Ça a changé un peu cette année. Généralement, on annonçait les 6 révélations à ce temps-ci de l'année et au cours des 12 prochains mois. Toutes les plateformes de Radio-Canada se mettaient ensemble pour aider ces jeunes artistes. Cette année, on a dévoilé 12 révélation potentielle, puisqu'on fonctionne presque avec une longue liste et une courte liste. Ils sont 12 pour l'instant. Ils vont passer à 6 à l'automne. Et puis, on a une nouveauté de la formation B, la formation acadienne. Donc, je vous souhaite un excellent déjeuner en paix. Voici Claude Pelgag.

et je respire. C'est une pièce de Nana Queen. C'est arrivé un 18 mai. On se rend à Paris ce matin, plus précisément dans le quartier Montmartre, au théâtre Ciné 13, d'environ 120 places, où le 18 mai 2009, le musicien canadien Chilly Gonzalez battait le record Guinness pour le plus long concert de l'histoire en solo. Il terminait ça vers 3 heures du matin. Gonzalez terminait son concert qui avait duré combien de temps? 27 heures, 3 minutes et 44 secondes. 27 heures d'affilée à jouer du piano. Et le record précédent appartenait à un musicien indien, Prasanna Gudi, qui avait joué des ragas pendant 26 heures et 12 minutes. Donc, on parle quand même de 51 minutes de plus pour Gonzalez. Et lorsque de tels records sont battus, je me demande toujours comment ça fonctionne. Est-ce qu'il peut manger? Comment ça fonctionne s'il doit se rendre aux toilettes? Est-ce qu'il y a des exigences? Et dans le cas de Chilly Gonzalez, bon, il avait droit à une pause de 15 minutes toutes les 3 heures. Donc oui, il peut aller manger une bouchée, aller aux toilettes, reposer les mains quelques instants. Et oui, il y avait des exigences. D'abord, Gonzalez n'avait pas le droit de jouer deux fois le même morceau. Il a joué plusieurs de ses compositions, des reprises aussi du David Bowie, les Bee Gees, Britney Spears. Et chaque pièce était notée par les gens du Guinness, par l'équipe aussi de Gonzalez, parce qu'après, bon, 25 heures, il peut y avoir de la confusion. Je l'ai-tu joué, je l'ai-tu pas joué, celle-là? Faudrait pas que par mégarde, une pièce soit jouée deux fois, ce qui annule le record. Au final, c'est à peu près 300 chansons qu'il a interprétées. Et autre exigence, il devait y avoir un minimum de 10 spectateurs en tout temps. Parce que s'il y a personne dans la salle, c'est plus un spectacle. Donc, 10 personnes minimum toujours. Fallait créer de la promotion, s'assurer que des gens viennent, même rendus en plein milieu de la nuit. Pas le droit d'inviter. C'est un spectacle solo. Sauf qu'il y a quand même des artistes amis de Gonzalez qui sont passés pour l'encourager, là. Le matin, il y a Tequi Latex du groupe TTC qui était populaire à l'époque, qui est allé lui donner un bol de céréales. D'ailleurs, c'était l'événement dans le quartier. Hein. Il y avait de l'ambiance. Ça a l'air que le moment le plus chaotique, c'était à la sortie des bars. Lorsque les gens savaient qu'il y avait ce spectacle-là toute la nuit, ils sont allés là en sortant des bars. Puis Gonzalez est quand même un petit rigolo sur scène, là. Ça a rigolé. Bref, France 3 suivait le record, filmait tout, mettait ça sur Internet. Et là, malheureusement, le record de Gonzalez n'a pas duré longtemps. Je vous disais qu'il avait battu le record d'un musicien indien. Ben, moins de 3 mois plus tard, un autre musicien indien, Kuzalmanam Ramakrishnam, a joué des percussions pendant 500 heures. On est dans un autre monde. Chilly Gonzalez battait le record Guinness pour le plus long concert solo de l'histoire il y a 17 ans, jour pour jour.

Chuy Gonzalez, que vous venez d'entendre deux fois plus tôt qu'une, sa pièce Dot et de Touriste, enregistrée en spectacle à Paris. C'est sorti pour les 20 ans de son album solo piano. Chuy Gonzalez qui battait le record Guinness pour le plus long concert de l'histoire il y a 17 ans, jour pour jour. Voici Vaillant Larocque.

0: C'était Loma, ça nous amène au bulletin d'information sur ICI Musique.
1: Bonjour, ici Greta Juris. Séjour 2 de la mission économique de Christine Fréchette en France. La première ministre du Québec va rencontrer le président.

0: Le président français Emmanuel Macron et le premier ministre Sébastien Lecornu dans les prochaines heures à Paris. Cette visite est l'occasion de renforcer la collaboration des deux gouvernements en termes de souveraineté numérique. Québec souhaite notamment tourner le dos à des applications américaines comme Teams et WhatsApp. L'Iran affirme avoir répondu à une proposition américaine pour mettre fin à la guerre au Moyen-Orient et demande notamment le déblocage des avoirs iraniens, la levée des sanctions économiques américaines ainsi que des versements des réparations pour la guerre. Cependant, la question du nucléaire iranien bloque toujours. Pendant ce temps, le fragile cessez-le-feu dans la région demeure en vigueur, même si plusieurs pays ont signalé des incursions de drones hier. L'armée israélienne a intercepté plusieurs bateaux d'une flottille qui tente de briser le blocus contre la bande de Gaza. Plus de 50 navires ont quitté la Turquie la semaine dernière dans l'espoir d'atteindre les côtes de l'enclave palestinienne ravagée par la guerre et confrontée à de graves pénuries. Il s'agit de la troisième tentative en un an de briser le blocus israélien. En Ontario, tous les commerces sont désormais autorisés à ouvrir leurs portes en ce jour férié de la fête de la Reine. Le gouvernement Ford souhaite ainsi offrir plus de choix et de commodités aux consommateurs et la possibilité pour les employés d'accepter des quarts de travail payés en temps supplémentaire. Et en terminant au hockey, c'est ce soir qu'aura lieu le 7e et ultime match de la série entre le Canadien de Montréal et les Sabres à Buffalo. La série est présentement à égalité.
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C'est une chanson qui s'intitule Les Muguets. Elle est de Laura Chambry, la même qui fait Disco Serge, la pièce Elle danse également. D'ailleurs, Laura Chambry va lancer son mini-album Tout inclus, où on retrouve ses chansons, vendredi cette semaine, le 22 mai. Il y a des concerts lancement. Un concert le 21 mai à Montréal au Ping Pong Club et le 23 mai à Québec au Studio TELUS du Grand Théâtre de Québec. Lancement pour Laura Chambry. Vous déjeunez en paix sur Ici Musique. Il est 7h36, 8h36 dans les Maritimes. Je vous souhaite un excellent lundi férié. Profitez de la journée si vous êtes en congé. Voici Carl Éric Hulot.

Maud Audet avec les joues usées et juste avant les navires et les avions de Carl-Éric Hudon. On poursuit avec une pièce qui est harpe-voix. J'adore ce mélange. Je trouve que c'est assez singulier comme sonorité, surtout lorsqu'on a une voix aussi spéciale que celle de Joanna Newsom. C'est une musicienne américaine, autrice, compositrice, interprète, harpiste, originaire de San Francisco. Elle reprend bien, je trouve, le flambeau un peu plus psychédélique folk de la Californie. Avec sa manière de jouer, elle s'est toujours considérée comme, elle le disait, il y a une différence entre une harpiste et une harpeuse. Elle dit, moi, je suis une harpeuse. C'est-à-dire que toute la le côté formation classique, oui, c'est important, mais elle préférait de loin plonger dans des influences alternatives, indépendantes, jouer autrement, se développer une espèce de identité artistique. Pour vous donner une idée, en 2003, elle a commencé à faire des premières parties avec Bonnie Prince Billy, avec Cat Power. Elle s'est fait remarquer par l'étiquette de disque Drag City, qui l'a signée pour son premier album de Milk Height Mender. C'est sur ce disque qu'on retrouve cette magnifique chanson The Book of Ride On. Vous allez comprendre le fait qu'elle se définit pas comme une artiste classique, mais bien avec quelqu'un un projet artistique plus spécial. Et c'est pas sur Spotify. Si vous aimez ça, malheureusement, c'est sur les autres plateformes, mais Joanna Newsom fait partie de ces artistes qui considèrent que, contrairement à d'autres plateformes, Spotify est vraiment nul pour rémunérer les artistes. Donc, c'est partout, sauf sur Spotify, The Book of Ride On, Joanna Newsom.

Trico Machine avec la chanson L'Ours. Juste avant, c'était Louis ainsi que Joanna Newsom, sa pièce The Book of Ride-On. En 2024, la musicienne d'origine brésilienne Monica Freire a lancé son excellent disque Hilada. C'est un disque où elle mélange, oui, les sonorités du Brésil, mais avec celles du Proche-Orient. C'est co-réalisé par Monica Freire et Jean Massicotte, un disque magnifique, chaleureux, avec la voix posée et calme de Monica et ses percussions et ses cordes qui s'envolent.

0: Attends.
1: Attends, c'est une pièce d'Avril Jensen et c'était précédé de Le Poids, une composition de Jeanne Côté. Radio-Canada fait peau neuve avec son programme des révélations. Ça fait déjà plusieurs années qu'à chaque printemps environ, on dévoile 6 artistes, des jeunes de la relève dans différents styles musicaux qu'on veut mettre de l'avant du côté des plateformes de Radio-Canada. Et cette année, ça change un peu. On cherchait comment mettre encore plus d'artistes en lumière avec le programme. Et là, on lance cette année la phase 1, c'est-à-dire qu'on dévoile 12 artistes qui sont en lice pour devenir Révélation Radio-Canada. Et à l'automne, on coupera ça de moitié pour avoir la sélection officielle. Donc, pour l'instant, c'est 12 artistes en lumière. Plusieurs jouent déjà Déjeuner en paix. C'est le cas d'Alphonse Bisaillon. C'est le cas de Camilou, de la formation Marie-Céleste, de Jourigny également. Dans les artistes qui sont moins associés à Déjeuner en paix, je vous les présente rapidement. Le groupe Patch, qui donne dans du crowd rock, techno, danse. Ce sont entre autres des musiciens qui ont joué avec Mon Doux Seigneur, Alex Burger, Lumière, Zeus. Donc, la formation Patch. On a Anima Aura, qui est une artiste électropop de Wendake. Il y a la rappeuse Kelsk. Il y a le rappeur Nafal également. Vous avez le groupe Flo. On est dans la musique jazz ici. Même chose pour le groupe Liquor Store, qui est aussi jazz, funk, hip-hop, R&B, soul. Emmanuel Curry, qui est une artiste pop, ainsi que Marvin Caleb, qui donne dans un mélange d'afrobeat, de R&B, de rythme afro-caribéen, de zouk également. Donc, ce sont nos 12 révélations Radio-Canada. Et à l'automne, on passera à 6. Pour l'instant, on écoute Jourigny. C'est un musicien originaire de Coudjouac. Il fait partie de nos révélations en liste cette année.

C'était la chanson Poupée de cire de San James. Il y a eu également la formation Oui Merci, ainsi que Danny Joe avec la pièce Bob Dylan 12. Quand on ne tient plus en place, là, quand on a envie de sortir, on a besoin de faire la fête, on le sent, on est prêt à la maison, on se dit « j'ai le goût de sortir, faire quelque chose », Jim Corcoran dirait qu'on a besoin de chair de poule. C'est le titre de sa prochaine pièce, « Chair de poule ». Il chante en gros « Prends ma chemise, mes mains, mon portefeuille, ce soir on sort, on a besoin d'air, besoin de mouvement ». Jim va même jusqu'à dire « Je veux perdre mes souliers et mon self-control, renverser une table de poule ». Grosse soirée avec Jim Corcoran.

0: Il y a du mouvement dans cette chanson. Virginia, une pièce du projet Jane et compagnie. Il y a eu Michel de Tom Chiquan juste avant, ainsi que Chair de poule de Jim Corcoran. Il est 8h29, 9h29 dans les Maritimes. J'espère que vous profitez de ce lundi, que vous faites la grasse matinée si vous êtes en congé ce matin. Vous déjeunez en paix sur Ici Musique et ça se poursuit dans 3 minutes.
1: Bonjour, ici Greta Joris. Au deuxième jour de sa mission en France, la première ministre du Québec rencontrera le président Emmanuel Macron à l'Élysée. Christine Fréchette y est attendue d'ici quelques heures. Plus tôt ce matin, elle a participé à une réception au siège de l'UNESCO à Paris pour souligner les 20 ans d'un accord qui a ouvert les portes de l'institution au Québec. Les efforts diplomatiques se poursuivent pour tenter de mettre fin à la guerre au Moyen-Orient. L'Iran affirme avoir répondu à une proposition américaine par l'intermédiaire du Pakistan, pays médiateur dans ce conflit armé. Au 80e jour de la guerre, un fragile cessez-le-feu est toujours en vigueur, mais les prix du pétrole sont repartis à la hausse par crainte d'une reprise des hostilités.

0: L'Assemblée annuelle de l'Organisation mondiale de la santé s'ouvre aujourd'hui sur fond d'éclosion d'Ebola et d'antivirus. L'OMS a déclenché une alerte sanitaire internationale face à une propagation de l'Ebola en République démocratique du Congo. Jusqu'à maintenant, l'éclosion a fait plus de 90 morts. Par ailleurs, le bateau de croisière sur lequel une éclosion d'antivirus a fait 3 morts est arrivé à Rotterdam aux Pays-Bas pour y être désinfecté. En Ontario, maintenant, tous les détaillants ont le choix d'ouvrir ou non leurs portes en ce congé férié de la fête de la Reine. Le gouvernement Ford a adopté la mesure afin de mieux répondre aux besoins des consommateurs et d'offrir la possibilité aux employés d'effectuer des quarts de travail payés en temps supplémentaire. Et en terminant, c'est aujourd'hui que le jeune réalisateur québécois Romain F. Dubois présentera son film Skinny Bottine au Festival de Cannes. Son court-métrage, seule production canadienne à Cannes cette année, sera montré à l'occasion de la Semaine de la Critique.
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Mon ami, c'est le titre, une chanson de Diane Tell. D'ailleurs, elle l'écrit mon ami-e, donc ça peut être ami gars, ami fille. Diane Tell, une pièce qui date de 1982. Déjeuner en paix se poursuit sur Ici Musique. Je vous souhaite une excellente journée. On écoute Joey Napoléon.

C'était Laurent Silly avec Mes sympathies et juste avant le projet Soleil secret, leur pièce Aucune fleur. Il y a le dicton, en fait, on appelle ça un aphorisme qui veut que le cœur a ses raisons, que la raison ne connaît point. Et c'est avec cette phrase que joue le groupe B sur sa prochaine chanson. Le groupe B, c'est un groupe acadien qui l'écrit B comme la B Sainte-Marie, B de Fundy, et qui va lancer son deuxième album le 5 juin prochain. C'est le titre carrément, La tête a ses raisons. C'est le titre de l'album qui sort le 5 juin. C'est le titre de la pièce qui s'en vient à l'instant où on joue. On dit que bon, la tête a ses raisons, et le cœur a ses chansons. C'est une autre manière de jouer avec cette dissonance entre la tête et le cœur, entre les sentiments et la raison. Et j'écoutais la pièce. Si vous aimez Bon Enfant, tendez l'oreille à cette pièce du groupe B. Le groupe est formé par des Acadiens du Nouveau-Brunswick, Chloé Bro, Matt Boudreau, Marc-André Boudreau et Maxence Cormier. Je trouve qu'il y a une énergie, un côté rock, pop, des guitares électriques aussi, une espèce de bonne humeur comme on retrouve dans la musique de Bon Enfant. Donc l'album sort le 5 juin pour B. Il y a des concerts le 28 mai à la salle Montignac de Lac-Mégantic. Il y a le 29 mai du côté de l'Anglicane à Lévis, ainsi que le 18 juillet au Festival d'été de Québec, certainement un groupe à surveiller de la péninsule acadienne. Voici B avec leur chanson La tête a ses raisons.

Il s'appelle Nectar Palace. C'est un musicien qui est originaire de Rosemère, qui faisait du heavy metal à son adolescence et qui a troqué les grosses guitares électriques pour des synthés analogiques. Nectar Palace est juste avant la formation B. Donc, je vous souhaite une bonne journée, un bon lundi de congé. Profitez-en. Je m'appelle Olivier Robillard-Lavaux et je vous retrouve demain matin dès 7h pour un autre épisode de Déjeuner en paix. C'est la formation Perseide qui nous amène à l'effet Pogonat. Que la journée soit bonne pour vous et à demain.

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1: On découvre la chanson solaire de Vaillance, jeune duo montréalais qui fait dans la pop franco avec des airs yacht rock, c'est très contemplatif. Ils sont tous les deux issus de l'univers classique et du jazz, mais ensemble ils font de la pop. Et leur bagage s'entend dans leur choix esthétique, que ce soit dans les arrangements de cordes ou dans les voix qui sont super travaillées. Et la chimie au sein de Vaillance est palpable, autant en studio que sur scène. On a pu le constater lors des multiples concours auxquels ils ont participé. Notamment, ils se sont faufilés jusqu'en finale de ma première place des arts en décembre dernier. Voici Vaillance.

On s'en va du côté de Attan Arthur, qui est actif sur la scène musicale depuis plusieurs années à titre de gars de studio. Il est québécois, il a réalisé les plus récents albums de Jeanne Côté, de Jones, de Matteo Hannequin. Il collabore aussi avec Renaud McCarthy au sein du groupe Electrofolk Conifère, dont je vous ai parlé quelques fois. Là, il opère cette année un passage du studio à l'avant de la scène. Donc, Attan Arthur s'est lancé dans la grande aventure solo. Le multi-instrumentiste et auteur-compositeur-interprète propose un voyage en montagne russe dans son cerveau éparpillé. Il dit qu'il tombe souvent dans la lune. Et là, il nous invite avec ses chansons à tomber dans la lune avec lui. Et il prend son nom au pied de la lettre. Attan Arthur, oui. Il prend son temps. Il a lancé une seule chanson à date. La voici.

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0: En ce lundi de congé, pour beaucoup d'entre vous, le facteur est quand même passé. On a reçu du courrier, une carte postale du duo Baume, en fait de la moitié du duo, le multi-instrumentiste Étienne Mius. Il revient d'une tournée en Europe, juste à temps pour présenter le tout premier micro-album de Baume. C'est le projet Passiflore. Ce micro-album s'appelle Passiflore. Pourquoi? On écoute la réponse de la moitié de Baume, Étienne.
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2: Salut Catherine, c'est Étienne Mius. J'espère que tu vas bien. Moi ça va, je viens juste de défaire mes valises. J'arrive d'un 3 semaines de tournée avec Dominique Fils-Aimé. On a fait 8 pays en 3 semaines sur le vieux continent. Ouf, c'était du sport, mais en même temps, c'est tellement inspirant l'Europe, là. Tellement de beauté vibrante, colorée, métissée. J'aime vraiment comment ils arrivent à mélanger le vieux avec le neuf. Parlant de neuf, en fait, je t'appelais justement pour te faire découvrir un nouveau son sur lequel je travaille depuis quelques temps avec la chanteuse Ariane Morneau. Ça s'appelle Baume. C'est un univers axé sur la vulnérabilité, la douceur et la sensibilité. Notre EP sort juste à temps pour le printemps et ça tombe bien parce que ça s'appelle Passiflore. C'est une plante aux propriétés médicinales assez surprenantes, merci. En plus, c'est tellement belle. Elle aide à réduire le stress et l'anxiété et Dieu sait qu'on a besoin ces temps-ci. Hein. Un peu de douceur, de calme et d'unité. Ben, je t'envoie ça à l'instant, puis je te conseille d'écouter ça avec les deux pieds sur le pouf, un bon thé et la face au soleil. Au plaisir de se croiser dans un festival cet été. Bye!

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1: Une nouveauté de la Québécoise Claudel. Et là, je parle de Claudel et non de Claudel. Subtilité. Je vous parle de l'autrice, compositrice, interprète folk pop Claudel et non pas de la mannequin et chanteuse Claudel qu'on a écoutée il y a quelques instants qui écrit son nom C-L-O. Là, je parle de la première Claudel qui est une artiste jeune maman qui œuvre dans le milieu de la musique depuis une quinzaine d'années. Elle a fait des premières parties pour Pascal Picard, pour Sarah Toga, elle a participé à plusieurs concours vitrines et elle a lancé déjà plusieurs projets. Cet automne, elle va lancer un album court qui s'appelle « Ne crains plus le chaos », qui sera un mini-album indie, folk et pop. Elle l'a créé auprès du réalisateur Borza Gomeshi, un collaborateur de renom qui a réalisé plus de 300 albums, que ce soit Fouki, Patrice Michaud, Joran, La Bronze aussi. Elle a un tout premier extrait déjà qui a été lancé, qui a été enregistré au studio de Gomeshi à Saint-Sauveur. C'est sorti il y a quelques semaines, ça s'appelle Secret. C'est une balade intimiste qui explore la complexité d'un amour né dans l'ombre, plongeant au cœur d'une relation où deux êtres, chacun engagé ailleurs, se perdent et se retrouvent à répétition. Donc voici Claudel, à ne pas confondre avec Claudel.

Que vous soyez en congé aujourd'hui ou au travail, comme moi, vous pouvez m'écrire, racontez-moi ce que vous êtes en train de faire en écoutant l'effet Pogonat. Vous allez sur Radio-Canada Audio, vous cliquez sur la bulle de conversation qui est à côté de ma photo.

Ah, c'est une minute qui a vécu un moment de grande, grande poésie samedi soir. Je suis allée voir le spectacle solo de Philippe B à la Sala Rossa à Montréal. Il donnait 3 spectacles d'affilée à Montréal. C'était complet, archi complet. Et il y avait une atmosphère presque religieuse dans la Sala Rossa. Tout le monde était assis dans un silence, mais qui était à couper au couteau parce qu'il était seul en scène. Il fait une grande tournée aussi en Philippe B. Il passe sûrement près de chez vous avec son spectacle solo. Donc, c'est un spectacle où il est entouré seulement de ses instruments. Il y a plusieurs guitares autour de lui, un piano à queue. Et il joue les chansons de son plus récent album, Cigale, album où il revisite, en fait, il raconte ses débuts comme jeune musicien, jeune artiste, quand il a quitté son Rouyn-Noranda natal, qu'il est débarqué à Montréal. Donc, sur ses premières années en tant qu'artiste à Montréal, c'est vraiment un album qui est magnifique, un de ses plus réussis, d'après moi. Tant au niveau de la poésie qu'au niveau des mélodies qui sont très fortes. Mais il revisitait aussi son répertoire, ses albums passés. Il est actif depuis les années 2000, Philippe B. Donc, il y avait beaucoup de matériel à revoir. Et comme il était tout seul en scène, ça permettait de plonger vraiment dans toute la poésie, dans la finesse de ses mots. Et il s'est permis aussi d'adapter certaines chansons. Donc, des chansons qu'il faisait à la guitare, il les revisitait au piano et vice-versa. Donc, ça lui a permis de réarranger ses chansons. De son nouvel album, il a joué plusieurs chansons magnifiques. La jeunesse est un autre pays. Cette chanson-là, et si vous allez la réécouter, lisez les paroles, écoutez les mots attentivement. C'est tellement, tellement, tellement finement écrit. La balade de Johnny Crèvecoeur sur un de ses amis qui allait pas bien. La Cadbury qui raconte vraiment le temps où il était en colocation avec plein, plein d'amis à la Cadbury, qui était l'usine Cadbury reconvertie soit en local d'artiste ou en appartement, et l'époque où il habitait là. Philippe B, sa force, c'est quand il chante, quand il met en lumière ses textes. Il est moins fort entre les chansons, a plus de mal à raconter ses histoires entre les chansons, mais donc quand il laisse parler toute sa poésie en musique, c'est là que c'est fabuleux. Sa poésie est extrêmement raffinée, très ancrée au Québec, dans la langue québécoise. Donc il y a à la fois une extrême finesse du mot. C'est comme de la dentelle, hein. Sa façon de jouer avec les mots, ses métaphores. Il est très métaphorique, mais en même temps, c'est très ancré dans le Québec qu'on connaît, mais dans les rues, dans les villes. Il décrit les endroits où il vit. Parmi les pièces qu'il a revisitées, il y a une pièce qui est revenue à l'avant-plan récemment parce qu'elle a été mise de l'avant dans la série Heated Rivalry, qui a obtenu le succès qu'on lui connaît. C'est Chelsea, mon amour, qu'on va écouter, une chanson de 2008. Je vous donne quelques dates des spectacles. Il va être le 22 mai à Valmorin, le 23 à Sherbrooke, ensuite Québec, Tadoussac, Saint-Bernard-sur-Mer, Saint-Casimir, et ça continue comme ça jusqu'en février 2027, le spectacle solo de Philippe B.

Vous êtes nombreux à nous écouter en congé pour la plupart. Il y a Marie-Lou de Sherbrooke qui vit son lundi-manche et qui aime ça. Sophie de Montréal qui nous écoute en faisant son ménage. Pierre qui est en train de nous écouter en prenant une marche à Carleton-sur-Mer dans la Baie des Chaleurs et qui dit que la musique qu'il entend, nos musiques, se mélangent au son de la mer. Angèle, une prof qui corrige en nous écoutant. Continuez de nous écrire et de nous raconter ce que vous faites en écoutant les faits. Vous allez sur Radio-Canada Audio, vous cliquez sur le phylactère à côté de ma photo.

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0: on prend des nouvelles de...
1: On prend des nouvelles d'une icône de la pop française, Vanessa Paradis. Après 7 ans d'absence sur disque, la chanteuse, actrice et égérie de la mode de 53 ans a marqué l'automne dernier avec la sortie d'un 8e album studio, Le Retour des Beaux Jours. Pour orchestrer ce retour très attendu, Vanessa Paradis a fait appel à son grand ami, l'éternel dandy Étienne Dao. Il a endossé le rôle de réalisateur et il a apporté sa science de la mélodie élégante aux chansons de Vanessa Paradis. Et pour l'épauler à la composition et aux arrangements, Dao a sollicité l'un de ses plus fidèles complices, Jean-Louis Pierrot. Jean-Louis Pierrot est l'homme de l'ombre derrière certains chefs-d'œuvre de Bachung, de Jane Birkin, de Brigitte Fontaine. Et ensemble, ils ont confectionné pour Vanessa Paradis un écrin de velours, une pop orchestrale moderne, intemporelle. Et depuis mars dernier, Vanessa Paradis a retrouvé l'énergie de la scène. Elle fait une tournée des Zéniths à travers la France et avec son groupe de musiciens virtuoses, elle sera sur la route des festivals cet été. Pour les plus curieux d'entre vous, l'artiste nous ouvre les portes de son intimité créative dans un documentaire qui s'appelle Vanessa Paradis, la soirée. Ce documentaire retrace 2 années de travail, donc des premières notes griffonnées à Paris jusqu'au mythique studio Abbey Road à Londres où elle a enregistré. C'est un cadeau de Vanessa Paradis qui est disponible gratuitement sur la chaîne YouTube de France TV. Et celle qui a conquis le monde adolescente avec Joe le Taxi continue tout le temps de se renouveler. Tout récemment, elle a surpris son public avec un remix d'un de ses titres, Les Épines du cœur. C'est une relecture signée par The 92, un jeune duo de frères jumeaux issus de la scène électropop. Donc le résultat, c'est une version aux accents French Touch de cette chanson. C'est frais, c'est très chic. Et donc c'est Vanessa Paradis remixée par The 92.

Le festival des messages se poursuit. Vous êtes encore nombreux à m'écrire ce matin de votre journée de congé, pour la plupart. Régent de Montréal, qui adore notre émission, qui est en train de nous écouter. Brian de Greenfield Park, qui boit son café. Serge de Québec, qui fait du désherbage dans son jardin et dans son cœur. René Simard, est-ce le René Simard qu'on connaît, qui lit la presse en nous écoutant? Dominique fait du vitrail. Stéphane se prépare un petit déjeuner de journée de congé. Continuez à m'écrire sur Radio-Canada Audio.

Grosse fête ce matin, le 60e anniversaire d'un album fondateur de la musique du 20e siècle. Oui, le chef-d'œuvre ultime des Beach Boys, l'incomparable Pet Sounds, qui est sorti en 1966, c'était leur 11e album. À l'époque, le groupe est au sommet de la vague de la musique surf et leur meneur, Brian Wilson, veut plus. Il est épuisé par les tournées, il décide de rester seul en studio pendant que les autres parcourent le monde et son obsession, c'est la perfection sonore. Le déclic arrive quand il écoute l'album Rubber Soul des Beatles. Il est particulièrement fasciné par l'unité du disque. Il rentre chez lui et dit à sa femme « Je vais faire le meilleur album de rock de tous les temps ». Et pour réussir son pari, Brian Wilson ne fait pas les choses à moitié. Il va s'entourer des meilleurs musiciens de studio de Los Angeles de l'époque, le célèbre Wrecking Crew. On compte 71 personnes dans les crédits de l'album, donc il s'est vraiment entouré de beaucoup de monde. Brian Wilson transforme le studio d'enregistrement en laboratoire. Il utilise des instruments classiques comme le clavecin, le hautbois, la flûte, le térémine. Et il va encore plus loin. Il intègre des bruits du quotidien, donc des sonnettes de bicyclette, des canettes de Coca-Cola, les aboiements de ses chiens. Et le résultat est une symphonie pop d'une grande complexité. On y retrouve des joyaux comme Wouldn't It Be Nice ou l'immense God Only Knows. Pourtant, au sein du groupe, c'est la crise. Quand les autres Beach Boys rentrent de voyage, ils étaient en voyage en Asie, ils sont sous le choc. Mike Love, notamment, ne comprend pas la nouvelle direction musicale. Il regrette les chansons sur les filles, sur les voitures de sport qui ont fait leur succès. Donc, Brian Wilson doit céder et modifier certains textes pour calmer le jeu. Pet Sounds n'est pas totalement un album concept, mais Brian Wilson y raconte l'histoire d'une relation tumultueuse, reflet de sa vision de la difficulté du passage de l'enfance à l'âge adulte dans l'Amérique des années 60. À sa sortie, le 16 mai 1966, l'album est un échec relatif aux États-Unis. Le public, la critique sont déroutés. Mais en Angleterre, ce sera le triomphe. Les critiques crient au génie. Paul McCartney est tellement impressionné qu'il va avouer plus tard que Pet Sounds a été la source d'inspiration directe pour l'album Sgt. Pepper's Lonely Hearts Club Band des Beatles. Et ironie du sort, c'est en entendant la psychédélique Strawberry Fields Forever à la radio que Brian Wilson va abandonner son projet d'album le plus expérimental, Smile, qui se voulait comme une suite de Pet Sounds. La version adolescente de cette symphonie « Adieu », pour lui, c'était comme si les Beatles lui avaient coupé l'herbe sous le pied et avaient fait ce qu'il voulait faire. Sa femme ira même jusqu'à dire que cette période-là a complètement détruit Brian Wilson, causant sa perte de foi et d'espoir en la musique. Bref, 60 ans plus tard, Pet Sounds est régulièrement classé parmi les 3 meilleurs albums de tous les temps. C'est la preuve que la pop pouvait être un art global, un art total.

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1: J'ai eu un vrai coup de cœur pour Adrien Gallo, qui est l'un des complices de plume de Vanessa Paradis, dont je vous parlais il y a quelques minutes. Il est aussi l'âme et la voix des Bébés Brunes. Il a 36 ans, Adrien Gallo. Les Bébés Brunes, c'est ce groupe qui a fait souffler un vent de rock pur et dur sur la France il y a une quinzaine d'années. Et ce que j'aime chez lui, c'est sa trajectoire tracée sous de bonnes étoiles qui l'a amené à faire toutes sortes de choses. Donc, il est le fils du réalisateur Jean-Pierre Gallo. Il a grandi dans un bain artistique et il avait donc des fourmis dans les doigts. Il avait hâte de se mettre à créer et à l'âge de 20 ans, c'est la consécration. Vanessa Paradis l'invite sur son album Love Songs. Il va lui écrire deux chansons, Mi Amor et La Marée. Mais en solo, Adrien Gallo se fait plutôt rare. Il a lancé un premier album, puis ça a pris 7 ans avant qu'il arrive avec son deuxième. Entre les deux, il est devenu papa de jumelles. Et là, l'attente est terminée. Il est de retour. Depuis l'automne dernier, il dévoile son nouveau projet qui se décline en deux chapitres distincts. Donc, le côté pile. Premier souvenir du futur, un mini-album romantique et pop où il a collaboré notamment avec Billy, la fille de M. Et là, on s'apprête à découvrir le côté face prévu pour la fin de l'été. Ça va être plus brut, plus nerveux, des influences assumées, des Strokes, d'Oasis. Adrien Gallo a dévoilé une chanson de ce projet. Elle s'appelle Horror Show. C'est une chanson tournée vers le monde, vers ce sentiment d'impuissance que peut provoquer l'actualité en ce moment. Et il veut remettre l'amour et le cœur au centre de son projet. Donc, écoutez ça, c'est très bon, c'est très accrocheur. C'est Adrien Gallo.

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2: Bonjour Catherine, me voici en direct d'Ottawa ce matin pour vous présenter la programmation du deuxième plus gros festival de la région, soit le City Folk. Mais avant de parler de musique, un petit rappel historique s'impose. Si vous m'écoutez depuis votre lit en pyjama, c'est normal, puisque aujourd'hui c'est la fête de la Reine ou la journée nationale des Patriotes si vous êtes au Québec. À Ottawa, le long week-end de mai, c'est surtout l'occasion de jardiner, de faire une vente de garage et de parler à ton voisin que tu as ignoré tout l'hiver. Tout ça en célébrant une monarque décédée il y a de ça 125 ans. On en profite également pour allumer des feux d'artifice dans sa cour, puisque pour une raison quelconque, c'est une des deux seules journées où c'est légal de le faire. Rien de mieux que de fêter une vieille reine en faisant peur aux oiseaux et aux chiens du quartier. Bon. Assez parlé de Victoria, parlons plutôt du City Folk, puisque du 16 au 20 septembre prochain, la nostalgie et les guitares vont faire résonner Ottawa. Première grande nouvelle, cette année on plie bagage. Fini la pelouse de Lansdowne, le déménagement au O'Hare Center est officialisé. Tout ça à cause des éternelles rénovations au parc Lansdowne. Côté programmation, oubliez la tisane et les chaises pliantes, on est sur du folk, comment dire, plus énergique. Les têtes d'affiche vont faire vibrer la capitale et on commence en force le mercredi soir avec le retour tant attendu d'Alabama Shakes et le violon endiablé d'Ashley McIsaac. Le jeudi soir, on aura droit à Cameron Whitecombe et Stella Lefty. Le vendredi soir, place à la crise de la quarantaine collective avec le groupe Third Eye Blind et Switchfoot. Et le samedi soir, on s'offre une ambiance plus feutrée et nordique avec le groupe islandais Monsters and Men. Mais la vraie surprise, ou comment dire, le choc thermique aura lieu le dimanche soir, soirée de clôture. Le festival Folk, ou plus ou moins, accueille Alice Cooper et les mythiques Sex Pistols avec Frank Carter. On peut donc s'attendre à un festival qui va marquer les esprits cet été dans la capitale nationale du Canada. Les billets sont déjà en vente, alors faites vite, on vous attend en grand nombre au City Folk du 16 au 20 septembre prochain. Sur ce, partons en musique avec une ode à la reine Victoria, rien de moins, avec la pièce God Save the Queen du groupe Les Sex Pistols.

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0: Et c'est comme ça que se termine l'effet Pogonat pour aujourd'hui. Demain, on va recevoir une carte postale de Webster. Et aussi, on va faire un gros plan sur Tricky. On va fêter Peter Gabriel. Et on me souffle à l'oreillette, Claudine Primo, que tu as déjà vu Peter Gabriel en spectacle.
1: Ben oui.
0: Son spectacle avec la mise en scène.
1: De Robert Lepage.
0: De Robert Lepage. Je suis tellement jalouse.
1: Oh, c'était quelque chose. J'étais tellement impressionnée à l'époque de voir un Québécois travailler sur une mise en scène aussi élaborée, aussi spectaculaire. Et puis moi, Peter Gabriel, c'est l'époque des vidéoclips aussi. Digging in the Dirt. Vous souvenez-vous de ce clip-là quand il est couché dans la terre puis qu'il y a des insectes qui lui parcourent l'intérieur de la bouche, de la tête. C'était formidable. Quel artiste, quand même.
0: Alors demain, on va fêter l'album Son de Peter Gabriel, qui est un de ses albums majeurs. Mais avant, on embarque dans ton manège, Claudine.
1: Es-tu prête?
0: Je suis prête pour un lundi, quoi, relax et tonique à la fois.
1: Relax, mais avec du contenu.
0: Oui, voilà. Et donc, c'est parti.
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1: Oui, bon lundi de congé pour la plupart d'entre vous. Bon lundi aussi à ceux qui tiennent le fort au travail. Mais dites-moi donc à quoi vous employez votre temps. En ce lundi de la fête des Patriotes, on va se bâtir un parcours musical autour de votre état d'esprit. Alors textez-moi ou courriez-les-moi via la fameuse bulle de conversation. Je veux de vos nouvelles. Et on commence cette semaine ensemble avec la légende portoricaine Cheo. Ici Claudine Prévost. Bienvenue dans mon manège à moi.

Ah oui, parce qu'un classique d'Erita Mitsuko, ça fait toujours du bien, Marcia Baila. Et je soupçonne fort que vous l'avez chanté avec moi, cela. Est-ce possible? Que de souvenirs quand même. On enchaîne maintenant avec le groupe montréalais Double Date with Death, qui est le projet du musicien Vincent Couny, qu'on vous joue aussi régulièrement dans le manège en solo. Je vous propose leur titre Divine Jalousie.

Fields avec Gardens, tout à fait approprié avec la saison. Et je salue ceux qui ont préparé le jardin pour l'été cette fin de semaine. On se dirige vers Lara maintenant. Autre Montréalaise qui vit maintenant à Los Angeles où sa Dream Pop a beaucoup d'écho. Voici.

Il doit donner beaucoup d'heures en studio en ce moment puisqu'ils ont annoncé la sortie d'un nouvel album pour l'automne prochain. Dans les prochaines minutes, dans le manège, on aura Malajube, Jean Leloup. Et j'aurai besoin de vous pour savoir quelle sera la chanson emblématique de notre lundi de congé. J'aurai des suggestions dans quelques instants.

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ça semble être une journée de tâches quotidiennes pour la plupart d'entre vous. Il y en a beaucoup qui cuisinent. Christian Québec est en train de confectionner deux soupes en même temps. Luc à la terrière au Saguenay est dans la confiture de fraises. Bref, en ce lundi de la journée des Patriotes, je vous propose trois titres qui vont nous permettre de relaxer, de profiter de cette troisième journée de congé. C'est vous qui allez choisir ce que l'on joue, OK? Trois suggestions pour vous. D'abord, on s'en va en 1984 avec Frankie Goes to Hollywood. Que diriez-vous de Relax?

On est dans les années 70, mais c'est une chanson qui a connu un deuxième souffle grâce au film Trainspotting en 96, vraiment une des chansons emblématiques de la bande sonore. Alors, qu'est-ce que vous avez envie d'entendre entre les trois? Textez-moi par, bien sûr, la bulle conversationnelle, texto, courriel, on compile tout ça et on vous enverra dans quelques instants celle qui aura obtenu le plus de votes.

Je vous rappelle aujourd'hui que c'est vous qui allez choisir la chanson emblématique de cette journée fériée. On vous a proposé 3 titres. Je vous avais demandé de voter. Il y en a 2 qui sont nés à nez actuellement. Mais d'abord, il y a Mika, qui est un... Oups! Ça, c'est la chanson de Frankie Goes to Hollywood, OK? Elle aussi, elle est vraiment devant, en fait, par un vote. Ça, c'est la chanson que Luc aime beaucoup, qui lui rappelle ses 20 ans, notamment. Elle a un vote en avance sur Mika avec simplement Relax. Robert me dit qu'il avait vu Mika en concert à Laval, que ça a été mémorable. Ça le ramène exactement dans ce souvenir formidable de cette soirée qu'il avait beaucoup aimé. Sinon, le 3e choix, c'est Lou Reed avec Perfect Day. Et Georgie Bourgault me dit « Ma blonde a un cours intensif d'une semaine à l'université en ce moment, tandis que moi, je suis sur l'autobus. Au lieu d'être avec mes enfants, cette chanson serait un petit baume au cœur, ce doucereux classique. » Alors, cette chanson qui est 3e dans les votes en ce moment, continuez de me dire quelle vous avez envie d'entendre en entier par la bulle conversationnelle. Et oui, ça sera directement dans notre messagerie ici, dans le manège, sur ici.

0: du manège, on parlait. Quelle est la chanson emblématique de notre lundi de congé? J'ai compilé tous vos votes. Je vous la dévoile après ceci.
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0: Vous avez décidé de retourner en 1984. Hey, vous avez voté en grand nombre à la grandeur du pays jusqu'à San Francisco ce midi. C'est Frankie Goes to Hollywood que vous aviez envie d'entendre dans cette journée. Relax. Take it easy, mes amis. Vous avez parlé. On se l'offre à l'instant sur les

La légende vivante Herb Alpert, qui est en concert à Montréal et à Toronto la semaine dernière du haut de ses 91 ans. Wow!

multi-instrumentiste montréalaise qu'on a connu sur scène aux côtés d'Alpha Rococo, d'Alex Nevsky, de Laura Nikwe. C'est un extrait de son projet solo qu'on vient d'entendre. Maintenant, c'est celui de Sean Pouliot sous le pseudo Beau Nectar.

Biche, on passe maintenant au groupe de la Rive-Sud de Québec, Men I Trust. Le groupe donne en moyenne 50 concerts par année environ et la quasi-totalité à l'étranger. Il y a un mois, ils étaient en concert à Séoul. C'était leur troisième passage en Corée du Sud avec des milliers de fans qui faisaient le pied de grue à l'extérieur de la salle. À moins 15 degrés Celsius. Emma, la chanteuse du groupe, a raconté à la presse que l'Asie est un marché super important pour Men I Trust. Ils sont en Europe actuellement où la tournée reprendra à Lisbonne. La semaine prochaine, Morse code qu'on s'offre à l'instant dans le manège.

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quintet de Québec qui a lancé son deuxième album il y a un mois, Les Lunatiques, et c'était un extrait de ce nouvel album qu'on vient de s'offrir, le titre La Nuit. Maintenant, on s'en va en Australie rejoindre les Surfer Bum de Babe Rainbow qui, s'ils ne sont pas en train de faire de la musique, sont sur les vagues de Byron Bay. Avouez que ça fait rêver ça, avec le beau temps qui s'installe tranquillement au Canada. Voici Monkey Disco.

titre lundi normal. En fait, c'est pas un lundi tout à fait normal parce que la plupart d'entre vous est en congé aujourd'hui. J'espère que vous en profitez bien. Est-ce qu'il y a des fans de la Suédoise Lykke Li à l'écoute cet après-midi? Lykke Li vient de sortir son 6e album qu'elle annonce comme son dernier. Oui, elle raconte qu'elle a beaucoup de misère à composer avec les nouvelles réalités de l'industrie de la musique, avec les plateformes de diffusion en ligne, les algorithmes et tout, et la pression aussi d'être constamment visible sur les réseaux sociaux. Bref, elle a besoin de se retrouver loin des projecteurs. Est-ce que c'est simplement une pause ou est-ce qu'elle se retire pour de bon? Ben, seul l'avenir nous le dira. Mais ce qu'on sait par contre, c'est que son 6e et possiblement dernier disque en est un solide qui ne va pas larguer ses fans dans le sens que musicalement, on est dans une suite logique. Lykke Li n'est pas dans la réinvention. Mais quand on écoute l'album en se disant que ce sont peut-être les dernières chansons qu'elle va nous offrir, c'est très prenant dans les textes qui sont très honnêtes avec ce qu'elle ressent en ce moment par rapport à sa carrière. Des titres assez éloquents comme Not Gonna Cry, Famous Last Words, Knife in the Heart, Couteau dans le cœur. Et le titre de l'album, je ne l'ai pas encore nommé, c'est The After Party. Parce qu'elle a l'impression que nous sommes comme dans l'après-fête du monde actuellement. Elle dit, chaque jour, il se passe des choses tellement le fun qu'on en vient à se demander si les gens sont conscients. Elle parle du contraste entre les images de souffrance qu'on voit aux nouvelles, alors qu'en parallèle, on est dans une version magnifiée de la réalité, hein, dans les réseaux sociaux où les gens ont l'air de vivre la plus belle vie du monde. Alors, Lykke Li s'est dit, ben, si c'est la fin du monde, aussi bien danser comme s'il n'y avait pas de lendemain. C'est pourquoi, malgré le propos relativement sérieux, ça demeure un album entraînant qui, étrangement, fait du bien. Voici Lucky Again.

la formidable Elissa Pie, qui a plusieurs dates à l'agenda pour cet été à la grandeur du pays de Vancouver jusque dans l'Est. Je vous invite à aller la voir. Je vous garantis une soirée de qualité.

L'artiste de Québec, Favel, qui possède la plus belle coupe longueuil de toute la colonie artistique canadienne. Certainement. Sinon, dans le top 3, c'est Bonanza qui prend le relais, qui s'apprête à vivre une belle saison de festival cet été, un peu partout à travers la province. On s'offre son titre Yukon en ce lundi de congé sur Ici Musique.

Vous savez, dans le manège, on aime se retourner dans le temps pour remettre en lumière des artistes qui ont été importants dans l'histoire de la musique. Et je suis tombée sur un des tout premiers groupes de musique électro-canadien qui a vu le jour à Edmonton, en Alberta, en 1982. Il s'appelle Psyché. Oui, il y a un petit bout de l'histoire de la pop synthé des années 80 qui vient de l'Alberta. Leur bio sur Bandcamp les présente comme des légendes de la dark synth pop, des légendes de l'underground, disons. Le groupe a connu un immense succès sur la scène alternative montréalaise d'abord, ensuite en Europe et particulièrement en Allemagne. Psyché, c'était un trio formé de Evan Panik et de Anthony Redd, qui étaient les pseudonymes des frères Darren et Stephen Ross. Ils étaient accompagnés de DeWayne Gottel, qui a fini par quitter le groupe pour aller jouer avec Skinny Poppy. Alors, on était donc à l'époque à fond dans le post-punk, et si je vous en parle aujourd'hui, c'est parce que leur album Unveiling the Secret fête ses 40 ans cette année. Disque qui est sorti sur une étiquette française au moment où l'Europe était vraiment très friande de la scène électro-gothique. Alors, ils ont joué partout, en France, en Belgique, en Suède, aux Pays-Bas et bien sûr en Allemagne, où un des frères, Darren, a déménagé d'ailleurs. Malheureusement, Stephen, lui, est décédé en 2015, mais Psyché, lui, a survécu. Son frère, Darren, continue de sortir de la musique, des versions remasterisées, des inédits de leurs belles années ensemble, et il continue de faire vivre la formation sur scène. Je vais vous faire entendre la chanson-titre de l'album Unveiling the Secret, genre de musique qui jouait dans les bars underground et sur laquelle les gens dansaient face au mur. Vous vous souvenez de cette époque-là? Les Albertains. Psyché! Unveiling the Secret, tout de suite, sur les ondes de C-Musique.

qu'on pourra voir en concert au Franco de Montréal, notamment maintenant Ping Pongo, qui était venu nous voir il y a à peu près un mois avec leur table de ping-pong. Ils font de l'électro qu'ils appellent du gamer jazz. Voici leur titre, Hoo!

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grand succès de Clara Luciani, La Grenade, dans notre après-midi du lundi de congé, que j'espère très agréable pour vous. On va aller écouter maintenant la musique d'un nouvel artiste mystérieux qui vient d'Ottawa. Il s'appelle Everett Rama, un artiste indépendant qui fait tout lui-même et qui trace son chemin tranquillement dans le monde de la musique avec beaucoup d'humour et d'autodérision. Il a sorti son premier mini-album en février dernier. Mais comment vous le décrire? Il m'apparaît comme un joli numéro, cet homme. Alors, je vais vous laisser le découvrir à travers ses mots à lui, comme je l'ai fait cette fin de semaine. J'ai pris ça sur une de ses publications Instagram. Il dit, vous aimez la pop, vous aimez le funk, vous aimez le rock, vous aimez danser, alors vous allez aimer Mystery Pop. Ça, c'est le titre de son album. Et il poursuit en écrivant, êtes-vous du genre à aimer écouter des grosses tunes pop rock avant d'aller au lit ou en vous levant le matin? Êtes-vous jeune et cool, mais avec un ascendant mononcle en même temps? Alors, vous allez aimer ma pièce Pyjama Rock. Et je dois être tout ça, jeune, cool et ma tante en même temps, parce que j'ai apprécié sa proposition. C'est léger, c'est réconfortant, c'est joyeux et insouciant. C'est Everett Rama.

titre Face ou Pile, et je sais pas quel côté de la pièce avait choisi Dumas pour décider de sa participation à la bande sonore de la série Heated Rivalry, qui a connu un succès phénoménal, mais il est clairement tombé du bon bord, hein, en acceptant de prêter sa pièce au réalisateur Jacob Tierney. Je viens de regarder sur Spotify, notamment 5 millions d'écoutes pour une journée parfaite.

Mercredi, il nous reste encore quelques minutes ensemble dans le manège et on s'envoie Marie-Pierre Arthur qui lance un nouvel album le 29 mai, une relecture de ses succès avec un ensemble de voix qui s'appelle Ensemble Doux, justement. Voici la voix.

0: C'est qui, là?
1: Oui.
2: Pas sûr, on dirait.
1: Non, je me disais juste que j'espère que les gens n'auront pas besoin de grandes rasades de tequila ce soir après le match entre le Canadien
0: ben,
1: et les Sabres de Buffalo.
0: Quand on gagne aussi, ouais, c'est ça. J'allais dire, quand on gagne aussi, on a envie de célébrer.
1: Ah oui, c'est une récompense, la tequila dans ma vie, en tout cas.
0: En tout cas,
1: absolument pas.
0: On dirait qu'on est stressé. Bon match à ceux qui vont être derrière leur équipe ce soir. Et toi, Nicolas, tu arrives avec de la nouvelle musique que t'as écoutée vendredi.
1: Oui, j'arrive avec ces nouveautés qu'on a écoutées vendredi, sélectionnées, mises dans un ordre qui a du sens pour nous et prêtes à être diffusées. Pour les gens qui nous écoutent un peu partout au pays, question qu'on puisse être au diapason sur ce qui est sorti de bon dans les derniers jours.
0: Ah oui, les gens sont à l'écoute. Hein, aujourd'hui, c'est congé pour plusieurs personnes. Les gens sont là, ils interagissent avec nous. On vous sent présent sur les ondes de musique aujourd'hui. C'est le fun. Ici Claudine Prévost. Merci beaucoup justement pour toute cette interaction en ce lundi de la journée des

0: c'est quoi?
1: Rhymes débarque avec sa chanson de l'été, collaboration avec Emmanuel Kéridich, qui s'appelle Ma chanson préférée. Ross Tam, qu'on a connu comme membre de Vampire Weekend, collaboration avec une des artistes alternatives les plus populaires aux États-Unis, s'appelle Claro. Cette chanson, c'est Hardy à nouveau son.

0: Non, mais c'est vrai que tu t'entendrais super bien avec ma mère, j'en suis sûr.
1: Ah ouais.
0: Et puis je suis très très proche de ma mère, moi. C'est un...
1: Ah ouais, c'est génial ça.
0: Bah, c'est vrai que c'est important de nos jours de maintenir ces liens, tu vois. C'est... Sinon, c'est quoi ton signe astrologique à toi?
1: Taureau. On va dans ma chambre.
2: Quelle fin de chanson! Taiki Candy Boy de son nouvel album qui s'appelle Joya, qui est sorti la semaine dernière. Ça fait suite, entre autres, à ce projet collaboratif qu'il avait fait sortir avec Dajou qui s'appelle Héritage. Maître de ce R&B en français, de ce romantisme. Parfois, un brin osé. Plein de collaborations sur ce projet. Entre autres, Aya Nakamura, Masego, R&B Boy et Lara Fabian. On se promène sur tout le spectre. Candy Boy qu'on vient d'entendre dans ces nouveautés qu'on a pour vous. C'est 60 minutes de ces chansons qui sont sorties à la fin de la semaine dernière qu'on souhaite vous faire découvrir comme tous les lundis à nouveau son. Le club est ouvert. Écrivez-moi que je vous salue. 514-980-7667.

nouvelle chanson de Yen qui s'appelle Million, un nouveau son. Dans une quinzaine de minutes, vous allez découvrir notre son de la semaine, la chanson qu'on va vous faire jouer tous les jours cette semaine et qu'on vous joue deux fois plutôt qu'une aujourd'hui. Qu'est-ce que ce sera? À suivre.

Soulja qui a fait appel au talent de Blink sur cette toute nouvelle chanson qui s'appelle Le cœur à la bonne place. On pivote vers Saint-Prince, son premier EP chez les disques 7e ciel, rien de saint. Voici On

0: Vous allez peut-être me trouver fou, mais sur cette chanson de Saint-Prince, je trouve qu'il y a des progressions mélodiques qui nous rappellent celle de Karel Moëlet, entre autres, comme sur une chanson comme Décembre. Mais c'est peut-être juste moi.
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où vous êtes, avec qui vous êtes. Écrivez-moi 514-980-7667, 514-980-7667. Sinon, on a cette bulle de conversation sur Radio-Canada Audio. Vous allez voir, vous ouvrez votre application. Il y a le visuel de nouveau son, une petite bulle, un phylactère comme dans une bande dessinée. Vous cliquez là-dessus. Vous allez pouvoir m'écrire de la façon dont vous le souhaitez. Ça me fait toujours très plaisir d'avoir de vos nouvelles et de vous saluer sur les ondes nationales. 514-980-7667 ou bulle de conversation sur Radio-Canada Audio. Elle vient de remporter la plus récente édition des Francs couvertes. Luan La Robina.

Elle vient de remporter la plus récente édition des Francouvertes, cette Luan La Robina. Elle célèbre ça avec la sortie de cette chanson, Voz de mi vida. Hommage en quelque sorte à son père qui lui a légué le pouvoir de la musique. Juan Sebastian La Robina, que vous connaissez peut-être si vous voulez la voir en spectacle. Entre autres, elle sera au Franco les 14 et 15 juin prochains.

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3: Comme toutes les semaines, à la demi-heure, on vous présente notre son de la semaine, chanson que vous allez entendre tous les jours cette semaine sur laquelle on veut braquer nos projecteurs. Il vient de sortir son album Oublié hier, Jules, Les Fleurs du Tapis.

voix, cette voix incroyable. Il s'appelle Jules, nouvel album Oublié hier, c'est sorti vendredi dernier. Les fleurs du tapis, c'est notre son de la semaine. Vous allez l'entendre tous les jours cette semaine et encore.

Si vous aimez ce genre de musique électronique, rythmée et vaporeuse, vous connaissez les influences. Il parle entre autres de Jamie XX, de Flume, ce Neseya, originaire de l'île de la Réunion, collaboration ici avec Canary Yellow. Stock dans mon mind, Julius.

s'appelle Julius, cette chanson stock dans mon mind. À nouveau, sans salutation à Marie-Maude qui nous écoute en ce moment. Elle dit bonne fête des Patriotes, bonne fête des Patriotes à toi. Stella qui nous écoute aussi, elle dit je tricote en vous écoutant, c'est à nouveau un pur plaisir. Qui est là aussi? Alex qui est branché. Jean 4, au match du Canadien. Ah, 10 jours au match du Canadien. Il y a la victoire aussi qui pourrait s'emporter avec la Coupe Walter ce soir. Grosse soirée de hockey. À

Ce lundi fin d'après-midi s'est transformé en un samedi soir, tard dans la nuit, grâce à FC UK Ears, qui a remixé cette chanson de Angèle qui s'appelle What You Want, chanson qu'elle a fignolée avec Justice. On poursuit ses nouveautés.

chanson de Monastère qui s'appelle Sommeil éveillé. À nouveau son. Salutations à Richard qui nous écoute avec toute sa famille en ce moment. Sandra, Eva, Raphaël, Emilia sur la route vers Montréal de retour de Chicoutimi. Soyez prudents et prudentes. Je vous salue. 514-980-7667. Vous me laissez votre nom et je vous salue.

Florent et Jade ici. Directement de la région de Charlevoix, nouveau EP qui s'appelle Mauvais Mot, Mauvais Moment. Exploration de mes élans impulsifs, dit l'autrice, compositrice, interprète Flore Savard-Derry qui est derrière ce projet. Vakra est de retour, toujours là pour nous surprendre avec ses choix de production. Là-dessus encore, Monte Carlo.

Il s'appelle Vacra, cette chanson. Monte Carlo, nouveau son, c'était la dernière. Les nouveautés qu'on vous a sélectionnées, sorties à la fin de la semaine dernière, qu'on avait pour vous durant les 60 premières minutes, mais vous inquiétez pas. Les chansons fraîches se poursuivent pour encore une heure, ici, à Nouveau Son.

Bienvenue à celles et ceux qui viennent de se brancher. Rebienvenue à celles et ceux qui sont avec moi depuis les tout débuts de l'émission. Si vous avez raté ne serait-ce qu'une seule nouveauté durant les 60 premières minutes, allez faire un tour sur Radio-Canada Audio. L'émission est là en rattrapage et vous allez voir toute la liste des chansons qu'on vous diffuse. J'aimerais savoir de vos nouvelles. Qui êtes-vous? Où êtes-vous? Avec qui êtes-vous? Comment se passe ce jour férié? Si vous êtes en congé férié, écrivez-moi 514-980-7667 ou via la bulle de conversation sur Radio-Canada Audio. Vous me laissez votre nom et je vous salue.

de Sky de Luke Man de son projet SD3. Un nouveau son. Salutations aux deux 4701. Il m'écrit: bonjour Nicolas, j'aime beaucoup l'émission. Je prépare mon souper seul comme d'habitude.

Salutations à Léonard, Jacob et Marie-Pierre qui nous écoutent en direction de Québec après un beau séjour au chalet. J'espère que dans la voiture, c'est comme le titre de cette chanson d'Éric Desgueux et Crispin Way. C'est le party. La marmite ici, avec MRS by Night. À nouveau son sur ICI Musique.

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C'est votre nouvelle DJ productrice préférée, j'en suis sûr et certain. Ça s'appelle Zulan, Z-U-L-A-N. C'est une nouvelle chanson. C'est Ricotta. Salutations à Roger dans Rosemont qui joue dans ses plates-bandes. Il dit ta belle musique nous ramène le soleil. Ah, ça, c'est une très bonne nouvelle.

0: charmant.
1: Je viens de dire une chose inacceptable dans la messagerie texte. Tiens, il m'a écrit, salut Nicolas, peux-tu saluer Jeanne, Lucie, Anna et Romy, qui se baignent à 65 degrés en écoutant Nouveau Son. Inacceptable. Pour quelqu'un qui aime pas se baigner comme moi, du moins. Sinon, je salue votre courage. Jeanne, Lucie, Anna, Romy, salutations.

Yuki B ici qu'on vient d'entendre avec Romance, un nouveau son. Quand on est allé faire un tour au Saguenay-Lac-Saint-Jean pour la tournée Nouveau Son, il y a plusieurs semaines déjà, on a découvert plusieurs artistes de là-bas qui sont en ascension, dont ce groupe qui s'appelle Phéromone directement d'Alma. C'est très très bon. Pigard, un nouveau son.

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1: La chanson s'appelle Pigarde, Grasqueuseté. Phéromone, groupe directement d'Allemagne. On a sorti ce projet qui s'appelle Le Jour en pleine nuit au début du mois de mars, découvert quand on est allé faire un tour au Saguenay-Lac-Saint-Jean pour la tournée Nouveau Son. On a 16h29, 17h29 si vous êtes dans les Maritimes, ce qui veut dire que dans quelques secondes, vous allez entendre de nouveau notre son de la semaine, Gracieuseté, Jules. Il y a Alain qui m'a écrit pour me demander quelle était ma chanson préférée de ce tout nouvel album. Le choix du son de la semaine est un bon indice que vous allez entendre sous très peu. Salutations à Mylène, des Laurentides. Elle dit, mon petit bonhomme de 6 ans voulait une chambre sous le thème de l'espace. Eh bien, c'est ce week-end que ça se passe. Et comme je déteste peinturer, ta musique m'aide beaucoup.
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1: C'est de la néo-soul du R&B extrêmement bien exécuté, en français qui plus est, et cette voix d'une agilité, d'une flexibilité, d'une émotion sans précédent. Il s'appelle Jules, c'est notre son de la semaine. Les fleurs du

On est content de pouvoir l'entendre tous les jours cette semaine, celle-là. Les fleurs du tapis, c'est notre son de la semaine. Gracieuseté de Jules, son nouvel album Oublié hier, c'est sorti la semaine dernière. Lancement, c'est ce jeudi au cabaret du Lion d'Or si vous êtes dans le coin de Montréal. Josué ici, et ça y est.

musique de Josué. Cette chanson s'appelle « Ça ira à nouveau son ». J'attends de vos nouvelles pour cette dernière demi-heure. Où êtes-vous? Que faites-vous? Avec qui êtes-vous? Potentiellement cette journée fériée. 514-980-7667. 514-980-7667. Ou encore plus simple, vous allez sur la bulle de conversation sur l'application Radio-Canada Audio, juste à côté du visuel de nouveau son de Josué, au pivot vers Zent et Agora.

a revisité certaines des chansons de son catalogue. C'est Theo Fields sur ce projet Stuck Between Four Walls Redux. Ici, ça a été notre son de la semaine qu'on vient d'entendre la semaine dernière, version française de Favorite Shade avec Mayfly. Maria.

0: Lunella. Cette chanson s'appelle Les Digonaux. Un nouveau son. Salutations à Julie Hugo qui nous écoute en ce moment à Ottawa en nettoyant la fourgonnette en cette belle journée. Où que ça frotte. Salutations à vous. 514-980-7667 pour la dernière quinzaine si vous voulez m'écrire.
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1: Moi de MZ, cette chanson s'appelle Pinkman, à nouveau son. Alexandre Courteau vient de s'asseoir. Bonsoir Alexandre Courteau.
2: Allô, salut Nicolas, très content de te retrouver, comment vas-tu?
1: Ça va très bien, j'ai appris une nouvelle de dernière heure.
2: Oui.
1: Si cette personne n'était pas entrée dans le studio 4 secondes avant que j'ouvre les micros...
2: Tu l'aurais pas su.
1: Je l'aurais jamais su. Alors mes chers amis... Non, c'est pas ça que je m'ai envoyé. Mes chers amis, c'est ça. Ah, voilà. C'est son anniversaire, Alexandre Courteau. Tu vois, c'est un succès, j'étais prêt. J'étais extrêmement prêt pour...
2: Écoute,
1: ça.
2: Ça me touche beaucoup ce que tu as fait pour moi. T'étais pas obligé.
1: Tout était préparé, tout était prévu avec le gars des ondes et même plus, mes joyeux anniversaires, sincèrement.
2: En même temps, je comprends, je veux dire, grâce à mes amis politiques, c'est congé férié maintenant.
1: C'est vrai.
2: Depuis plusieurs années pour ma fête, et puis ça me touche en quelque part, puis garde.
1: C'est vrai. Les gouvernements se sont mobilisés pour Alexandre Courteau.
2: Allez, j'ai plein de belles choses aujourd'hui.
1: Oui, oui, oui.
2: Entre autres, on va faire jouer Lakeisha Benjamin. C'est une saxophoniste jazz américaine, puis c'est vraiment une super musicienne. Il y a une histoire de folie. Je suis retombé là-dessus récemment parce qu'elle en parlait sur les réseaux sociaux.
1: Uh-huh.
2: Elle a eu un grave accident de voiture. C'était en 2021, septembre. Elle sortait d'un concert. Elle devait faire beaucoup de route après le concert. Accident de voiture, elle se réveille à l'hôpital. Là, puis elle ne sait pas ce qui se passe. Puis
1: pas
2: elle a juste mal partout. Et l'infirmière commence à lui poser des questions. En quelle année sommes-nous? Qui est le président des États-Unis? Etc. T'sais, pour voir où est la personne, où elle se trouve.
1: Des signaux cognitifs.
2: Et elle répond, Bloom Dito. Et donc, là, l'infirmière dit, OK, ça va pas du tout. La fille est perdue ben raide. Quand un autre infirmier à côté dit, non, attends une minute. Ce qui joue à radio en arrière, c'est un standard de jazz. Wow. Et ça s'appelle Bloom Dito. Non, la fille est là. Elle est
1: totalement présente.
2: Donc, c'est ça. Quand on répète en jazz, on répète souvent, puis on finit par les apprendre par cœur, les morceaux. Enfin, on va parler de ça et d'autres choses dans l'émission, entre autres de Cyber Funk, le Cubain, qui sera plus tard cet été au Festival d'été de Québec.
1: Mais surtout, les auditeurs, les auditrices vont pouvoir célébrer ton anniversaire.
2: Yes.
1: Vous savez comment faire. Il y a la bulle de conversation sur Radio-Canada Audio. Sinon, le téléphone 514-980-7667 pour la messagerie texte. C'est l'anniversaire de votre préféré, Alexandre Courteau. Vous avez 3 heures pour le bombarder de messages de joyeux anniversaire. J'espère qu'il va y en avoir beaucoup. Bonne émission, mon cher Alexandre.
2: Merci. Bye-bye.
1: Que je vous aime. Ça, c'est une chanson de Gabriela Olivo qui a été notre révélation 2025-2026 de Radio-Canada. On l'écoute ici.

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Bonjour à tous, c'est Alexandre Courteau. Très heureux de vous retrouver en ce congé férié, la Journée nationale des Patriotes ou la Fête de la Reine, c'est selon vous. Vous êtes peut-être sur la route. Merci de terminer votre journée avec moi. Bonne fin d'après-midi à tous et à toutes. Aujourd'hui, le grand Brésilien C.O. Jorge nous étonne et nous charme avec un nouveau disque orchestral. Aussi, le Cubain Sima Funk s'arrêtera au Festival d'été de Québec l'été prochain. Sinon, Brother Wallace nous amène au cœur de la musique soul américaine. Le jeune Aaron collabore avec son amoureuse, May Simonès, et la saxophoniste Lakeisha Benjamin veut nous encourager à rêver avec son nouveau disque qui s'en vient. En ce 18 mai, oui, c'est une journée un peu spéciale pour moi parce qu'effectivement, et ça c'est vrai, c'est mon anniversaire aujourd'hui. Alors ouais, super top, et voilà pourquoi ben Luce Bourdage, la réalisatrice de l'émission, m'a fait une surprise aujourd'hui en mettant cette première chanson, c'est-à-dire Catherine avec Joyeux anniversaire.

La brésilienne Malu Magalhães avec Quero Quero, ça veut dire je veux, je veux. On reste au Brésil maintenant avec le grand Seu Jorge qui m'a surpris avec son nouveau disque The Other Side. Après plusieurs albums dansant entre funk et musique populaire brésilienne, Seu Jorge qui m'a étonné avec un album orchestral tourné vers le jazz et la bossa nova. Franchement, je m'attendais pas à ça et le disque est vraiment très très bon. Donc fini le groove à tout prix et les rythmes enivrants, Seu Jorge qui fait un virage à 180 degrés avec un disque doux, puissant, bercé par les cordes. Il disait en entrevue, en termes de musique, de soins et de temps consacré, je suis sûr que c'est le meilleur travail que j'ai jamais fait. Ben, je comprends ça parce qu'il a fabriqué son disque étape par étape entre 2009 et 2018. Donc, ça a pris vraiment plusieurs années. L'album a été produit par Mario Caldato Jr., qu'on connaît pour son travail avec les Beastie Boys. Plein d'invités sur le disque, entre autres des chanteuses brésiliennes, Beck, l'américain, avec qui il reprend une chanson de Nick Drake. Moi, ce que je vous propose, c'est un morceau qui s'appelle Folia do Amor. Seu Jorge.

Et c'est ce qu'on fait à Tellement Courtois, on respire. C'est ici Lettuce, un groupe de Boston. C'est un extrait de leur plus récent disque, l'excellent Cook, sorti il y a quelques mois. Ça se poursuit de plus belle sur ici, musique avec Dina Ogon. C'est un groupe suédois. Voici Melon Rome.

Et on récolte le tempo aujourd'hui avec Brother Wallace. On vient de découvrir ce chanteur-pianiste américain de la ville d'Atlanta, Brother Wallace, qui a commencé le piano à 6 ans, qui a grandi autour des chants d'église. Il a dirigé une chorale de 100 voix à l'adolescence et aujourd'hui, il nous séduit donc avec sa musique qui respire le gospel, le R&B et la musique soul. On a vraiment aimé son premier album qui vient de sortir, Electric Love, et c'est pas moi qui le dis, c'est le magazine Mojo qui décrivait l'album comme un bouillonnement sous serre de pop futé et d'écriture confessionnelle où les cuivres et les harmonies portent sans cesse plus haut Brother Wallace. L'album a été enregistré au Real World Studios, c'est en Angleterre, c'est les studios de Peter Gabriel. Alors je sais pas pourquoi ils sont allés là, mais ça a été fait là-bas. Et je regardais ça, il va donner plusieurs concerts cet été, c'est déjà pas mal complet partout où il va passer. Il va notamment jouer au Summer Stage à Central Park à New York cet été. On le découvre nous avec un morceau qui s'appelle You're the Man, Brother Wallace.

If You Want Me to Stay, revu par The Brooks, le groupe funk de Montréal sera au Centre culturel Saint-John à Bromont, dans les cantons de l'Est. C'est bientôt, c'est le 23 mai prochain, si ma mémoire est bonne. Ça se poursuit de plus belle. Merci en tout cas pour vos souhaits d'anniversaire. Ben oui, c'est ma fête aujourd'hui. Vous pouvez me joindre, je vous rappelle, en utilisant la bulle de conversation sur l'application Radio-Canada Audio ou encore notre adresse courriel tellement@radio-canada.ca. On poursuit donc avec Commande de bord et leur toute nouvelle chanson, Coucou, comment ça va?

Alors ça, c'est un groupe italien, New Guinea, avec Chouaï. Chouaï, c'est un extrait de leur tout nouveau disque, l'excellent People of the Moon. C'est un des bons disques sortis ce printemps. Ça se poursuit de plus belle sur Ici Musique. Vous écoutez Tellement Courtois, voici Ken Lo avec Aucun délai.

C'est un duo féminin de la ville de Québec, Le Miel avec Ostara. À venir à Tellement Courto, le jeune Américain Aaron collabore avec son amoureuse Macy Moness dans une nouvelle chanson. Et on aura la saxophoniste Lakeisha Benjamin qui veut nous encourager à rêver avec son nouveau disque qui s'en vient. Dans quelques instants, ça se poursuit de plus belle avec un morceau instrumental de Daniel Bélanger.

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Daniel Bélanger avec un morceau instrumental, c'était la flûte atomique. Les louanges, on va l'entendre avec Je confirme ma présence. C'est un extrait de son tout nouveau disque Alouette, un des meilleurs albums sortis depuis le début de l'année 2026 au Québec. Il sera d'ailleurs dans quelques jours, demain déjà à Lille en France, sinon vendredi et samedi à Paris et dimanche prochain à Bruxelles. Il est en Europe avant de revenir chez nous. Les louanges qu'on va entendre ici avec Je confirme ma présence.

Et salutations à toute la communauté brésilienne, canado-brésilienne qui nous écoute. C'était ici Tom Ribeira, c'est un jeune Brésilien. Il commence à ses premières chansons, c'était ici Marroquina. On poursuit avec le jeune Américain Aaron. Il écrit son nom avec un point d'exclamation, je vous le dis tout de suite parce que vous allez sûrement vouloir le retrouver. Il vient de collaborer avec May Simonès. On aime ces deux artistes pas mal à Tellement Courteau. Aaron, c'est ce jeune chanteur, pianiste, guitariste, compositeur, jazzman, ça fait à peu près un an que je vous en parle parce que c'est un sacré musicien. Quant à May Simonès, elle aussi, ça fait un an que je vous en parle. C'est une artiste

très original de Brooklyn, aux origines japonaises, qui mélange comme personne jazz et musique indie pop. Alors, je savais pas parce que je suis pas trop potin, mais Aaron est en couple avec May Simonès et ils ont lancé une chanson commune. Aaron, qui nous expliquait un peu le contexte autour de la création de la chanson, il dit « Alors, je sors avec cette fille qui s'appelle May. J'ai écrit une chanson sur le fait d'imaginer vivre ensemble. » Il dit « Je m'emballe un peu. Je parle du décor de notre future chambre, peut-être, où on pourrait accrocher des affiches et du macramé. » Donc, la chanson s'appelle « Macramé ». Il dit que May a écrit son couplet dans la voiture avec lui pendant qu'il montait vers un volcan à Hawaï. Alors, ils ont fait apparemment un voyage très sympathique. Aaron qui sera à Montréal, au Festival de jazz. Et c'est gratuit, et c'est à voir. Parce que l'année prochaine, quand il va revenir, ça va être plus cher. Allez-y, je vous l'ai déjà dit. Puis, à chaque fois après, c'est wow, on est ravis. 27 juin prochain, 18h, Studio TD à Montréal pour voir le jeune Aaron.

0: Pupillo, c'est un batteur, c'était Forono Asfalto. Marc Derry, le Québécois, sera au théâtre Petit Champlain à Québec le 6 juin prochain. Allez le voir avec ses nouvelles chansons. En voici une, Vlad Couture, Marc Derry.
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Je l'aime, cette chanson-là. Elle est tellement douce, du miel pour les oreilles. Raël et Luigi Luna, c'était Meo Io Io. On poursuit maintenant avec une nouveauté de la flamboyante saxophoniste américaine jazz, Lakeisha Benjamin. Je dis flamboyante parce qu'elle porte constamment des pantalons qui brillent. Or, argent, rose, n'importe quelle couleur, mais faut que ça brille. C'est une musicienne incontournable de la scène jazz new-yorkaise et américaine. Elle est aussi chef d'orchestre. C'est vraiment une grande musicienne qui fusionne son jazz avec du hip-hop et de la musique soul également. Elle a déjà collaboré avec Stevie Wonder, Alicia Keys, The Roots et en 2021, elle a eu un grave accident de voiture. Alors, elle en parlait récemment d'ailleurs sur les réseaux sociaux, puis elle racontait l'histoire en disant que quand elle s'est réveillée dans les services à l'urgence, l'infirmière lui a posé une série de questions. Qui est le président des États-Unis? Comment vous appelez-vous? Etc. Et elle répondait « Bloom Dido, Bloom Dido ». L'infirmière disait « Ok, elle délire, donnez-lui des calmants. » Jusqu'à ce qu'un autre infirmier lui dise « Non, non, non, non, elle délire pas. Regarde derrière ce qu'il joue à la radio. C'est le standard de jazz, c'est Bloom Dido, c'est Charlie Parker. » Donc elle, elle répondait, l'infirmière, « C'est ça qu'il joue à la radio, madame. » Donc là, finalement, on s'est dit « Ok, cette fille-là est brillante et c'est magnifique, on va l'aider. » Ben évidemment, le but était de l'aider. Mais bon, c'est pour vous dire à quel point elle a la musique en elle. Elle va lancer un nouveau disque le 5 juin prochain qui s'appelle We Dream. J'ai très hâte d'entendre ça parce qu'il y a des grands collaborateurs. Je pense à l'incroyable pianiste japonaise Hiromi Uehara, le saxophoniste Chris Potter ou encore le trompettiste Terence Blanchard. Quatre extraits sont déjà sortis, dont ce morceau-là. C'est la chanson-titre et sa main en vedette Tariona Tank Ball du groupe Tank and the Bangas. Voici Lakeisha Benjamin, We Dream.

Ce morceau s'appelle Merci la vie et c'est ce que j'ai envie de dire aujourd'hui parce que c'est mon anniversaire et que vous m'envoyez tellement de messages. Merci la vie, merci pour vos bons mots. C'était donc Mike Lee. Tout juste avant, Alexander Four, c'est le nom de cet artiste qui nous vient d'Europe et qui vient de lancer un très bon disque récemment, son premier album, un disque instrumental qui s'appelle Alchemist. On va poursuivre maintenant avec Louisa, c'est une franco-brésilienne. Elle aussi vient de lancer un premier disque très intéressant. Entre musique brésilienne, reggae et chansons françaises, voici un extrait de l'album Cyclo Louisa.

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2: 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Version Le Panda. On connaît la chanson qui a été popularisée par Gabriel des Trois Maisons il y a plusieurs années. On s'en va en Italie maintenant, tellement courtois, avec une artiste qu'on aime beaucoup. Elle s'appelle Joan Tile. Voici un extrait de son plus récent disque. La chanson s'appelle Occhi da Gangster.

0: Juliette Armanet avec À la folie, à venir à Tellement Courtois. On va aller en Éthiopie avec le Fairfield Ethio Jazz Project. On ira en Grèce avec Blen Mishkin. Plein de belles choses aussi. On va aller du côté du Cubain, Sima Funk, qui sera l'été prochain au Festival d'été de Québec. Ça se poursuit dans quelques instants. On va aller du côté du saxophoniste Joué au missile.
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C'est un saxophoniste canadien. Il habite à Paris, Montréalais d'origine haïtienne. Il s'appelle Joey Omicile. On vient d'entendre avec For My People. On va poursuivre avec le Fairfield Ethio Jazz Project. Ça fait deux, trois fois que je vous parle de ce groupe anglais qui a vu le jour en 2024 pour souligner le 70e anniversaire du passage de l'empereur éthiopien Haïlé Sélassié en Angleterre. Alors, c'est un moment de la Deuxième Guerre mondiale dont on vous parle peu, mais l'Éthiopie a été envahie par l'Italie, Mussolini. Donc, on est entre 1936 et 1941. L'empereur éthiopien va se sauver avec plein de gens de son entourage en Angleterre. Et ce passage-là va être très important puisque l'Angleterre va aider l'Éthiopie et puis finalement, Haïlé Sélassié va retourner donc en Éthiopie en 1941. Mais pendant son passage en Angleterre, il va acheter une maison. Il va résider dans une maison qui s'appelle la Fairfield House. Et cette maison existe toujours. Et donc, récemment, on a célébré tout ça en Angleterre. Et pour l'occasion, on a créé un groupe de musique. Donc, des musiciens anglais qui rendent hommage ici au jazz éthiopien avec ce groupe Fairfield Ethio Jazz Project. Premier album qui vient de sortir, ça s'appelle Bath Ketema. Et c'est un beau disque où on plonge dans les classiques du jazz éthiopien. On les connaît peut-être pas, mais ce sont des standards de l'Éthiopie. Et ici, je vous en propose un. Le morceau s'appelle Yegele Tezeta. C'est le Fairfield Ethio Jazz Project.

Si vous me demandiez c'est quoi mon genre de chanson de ces temps-ci, c'est ça, c'est tellement bon. Natalia Lafourcade avec Mi Manera de Querer. C'est pas sorti récemment, mais ça fait toujours plaisir. Blen Mishkin maintenant, c'est le nom de scène d'un musicien, producteur, DJ grec de la ville d'Athènes. Il est actif depuis le milieu des années 1990 et c'est quelqu'un qui aime faire le pont entre les styles musicaux, le reggae, le funk, la musique soul, le jazz, les musiques du monde. Il mélange tout ça et il est très talentueux. Il vient de lancer un nouvel album qui s'appelle The Two and the Ones. C'est une collaboration avec un compatriote, oui, grec, donc maître du canon. Ça, c'est un instrument assez spécial. Imaginez, c'est pas une harpe, c'est comme une petite sitar traditionnelle du Moyen-Orient, Proche-Orient, de la Turquie. Ça a un son très particulier qui nous donne l'impression d'être sur le bord de la Méditerranée. C'est un instrument qui a 78 cordes que vous allez entendre dans la prochaine chanson. Ça s'appelle Mirror City Rhythm et Blen Mishkin nous fait un peu le tableau en disant, il faut s'imaginer à la fois dans quelque chose d'ancestral et électrique, ça canalise les tensions labyrinthiques d'une course-poursuite dans un bazar arabe brûlé de soleil, tout en invoquant simultanément l'attraction hypnotique de la musique classique indienne. Donc là, il nous fait plein d'images. On plonge avec lui. Blen Mishkin, Mirror City Rhythm.

C'est une musicienne grecque, Stella, avec Caravan. Kazdoura, c'est un duo torontois aux origines libanaises. Ils seront en spectacle à Montréal dans le cadre du Festival international de jazz de Montréal le 2 juillet prochain à 18h au Studio TD et c'est gratuit. Il y en a plein des concerts gratuits, même en salle parfois, donc c'est vraiment très intéressant. Kazdoura, qu'on va entendre avec And Then.

Ici, on vient d'entendre, c'était vraiment planant cette affaire, Ping Pong Go, c'est un groupe québécois, Okinawa, c'est une nouveauté musicale. Sima Funk, maintenant, il sera au Festival d'été de Québec l'été prochain, le 10 juillet, ça s'en vient. Mine de rien, en quelques années, Sima Funk est devenu une figure majeure du funk afro-cubain contemporain. Ancien étudiant en médecine, il brûle les planches. Il est fou à voir sur scène, là, allez-y au Festival d'été de Québec, vous allez avoir du fun, vous allez danser, vous allez taper des mains, il est électrisant. Sima Funk, qui est sur le point d'ailleurs de lancer un nouveau disque. Ça va sortir très bientôt, le 22 mai prochain. C'est cette semaine, ça, c'est vendredi. Et il a fait son album avec son groupe La Tribu. Alors, le disque s'appelle Tetoka. On peut traduire ça par À ton tour ou À toi de jouer. Les morceaux ont été enregistrés apparemment avec tous les musiciens en même temps en studio à Miami. Tout le monde jouait ensemble en temps réel, sans réenregistrement, pas de retouche après. C'est ça l'album, c'est ça le truc. Alors, j'ai très hâte d'entendre d'ailleurs cet album. Je vous propose un extrait du disque Yora. Ça veut dire pleurer ou laisse s'exprimer ta peine. Une nouveauté de Sima Funk.

Flore Benguigui et ses notes sensibles de Sensible Notes, tous ces musiciens français d'ailleurs, seront à Montréal très bientôt. Et ça aussi, c'est un autre spectacle gratuit dans le cadre du Festival international de jazz de Montréal. Donc le 3 juillet prochain à 18h, encore une fois, au studio TD. Flore Benguigui, c'est l'ancienne chanteuse de l'Impératrice et elle vient de lancer un premier album solo, vraiment pas mal, hein? C'était vraiment très bon. On va poursuivre maintenant avec Daphné Roubini, c'est une musicienne de Vancouver. On va l'entendre avec ses Black Gardenia, c'est son groupe. Who Stole the Moon? Qui a volé la lune? Daphné Roubini.

In St. James, le morceau s'appelle Dou Dou Dou. Tout juste avant, c'était Good Company. C'est un ensemble de trombonistes. Ils sont suédois, si ma mémoire est bonne. C'était Modern Swing. Demain à l'émission, on va planer avec un guitariste qui s'appelle Kepa. J'ai hâte de vous en parler. On aura la nouvelle chanteuse jazz Gabrielle Cavassa, dont je vous ai parlé la semaine dernière. Le groupe colombien Monsieur Perini, qui vient de sortir un beau disque, tout comme le musicien folk José González. Je vous rappelle que toutes nos émissions sont en rattrapage sur Radio-Canada Audio et je vous redonne notre adresse courriel tellement@radio-canada.ca. Pour ceux qui veulent le savoir, c'est 1-0 canadien. Je dis ça comme ça. Marie-Christine Trottier s'en vient avec toute une musique. C'est Alexandre Courteau. Merci de nous écouter. Je vous souhaite une très bonne soirée. On se retrouve demain à 17h-18h dans les Maritimes.

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3: La bonne musique continue de combler vos attentes. Oui, je m'appelle Marie-Christine Trottier, avec vous pour les deux prochaines heures. Bienvenue à Toute une musique.